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1: Ah ouais, d'accord.
2: Quand j'étais tout petit, je suis allé au Guignol. Et je voyais les autres enfants qui riaient très très fort quand il y avait des coups de bâton. Et moi j'étais le seul enfant à ne pas rire. J'étais effaré de voir à quel point ce spectacle si violent pouvait les ravir de joie.
3: Ayant subi de sérieux traumatismes durant son enfance, se servira du gros stupéflip pour régler ses comptes avec la société.

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0: C'est un bruit d'un outil qui plonge dans l'eau et qui essaie de se défaire de toute la matière que je lui aurais mis dessus. Puis on entend un frottement, ce frottement vient vraiment à la fin de mon travail, puisque tout le travail de préparation est fait avant. Quand je prends mon petit café du matin, je commence déjà à chercher un petit peu tout ce qui va se passer dans ma journée. Je compose, j'essaie de, grâce à des crayons, à retracer des compositions, en fait. L'inspiration, elle se travaille depuis plus de 40 ans. Et en fait, c'est un travail de recherche qui s'élabore d'année en année et qui va, en se composant de plus en plus, en devenant de plus en plus autour des thèmes de l'enfance, du voyage, de la fin du monde malheureusement, et du départ possible. Voilà. Le travail des couleurs, pour moi, est fondamental, et surtout de l'harmonie entre les couleurs. Dans mon travail de recherche, j'ai à des moments été au début très coloré, ensuite avec des couleurs sable, de la terre, et puis maintenant je suis repartie dans les couleurs. Elles sont beaucoup plus douces et elles sont vraiment dans une harmonie très particulière avec des recherches sur chaque couleur et sur chaque possibilité. Voilà. Je fais des séries entières en décomposant ces couleurs. Je travaille sur différents supports et du coup, ma démarche s'adapte à chaque support. Et ma démarche, en fait, c'est de donner à voir et de raconter des histoires et d'emmener les gens, voilà, dans ces différentes compositions. C'est plutôt mes rêves, hein. Donc j'adapte en fait un peu, je travaille beaucoup avec ce qui me vient dans mes rêves, je les écris chaque matin. Et ensuite, c'est l'inconscient aussi, j'essaie de l'entretenir, on va dire, de l'attraper. J'utilise beaucoup de pigments, j'utilise des liants, j'utilise du béton, j'utilise de la résine et toutes les couleurs de pigments, en fait. Alors, mon atelier ressemble à un atelier qui est chargé en matière, en grande toile, en petite toile, en châssis, en sculpture, il y a même une presse à graver, il y a du papier, il y a énormément d'accumulation de travail, de matière. Il est sur deux niveaux, il y a une cour aussi dans mon atelier, donc il y a des sculptures dans la cour. On peut me retrouver à l'Isle-Adam, puisque l'atelier est à l'Isle-Adam, et on peut me retrouver aussi sur Instagram, et puis sur Facebook aussi, j'ai un site aussi. Je suis Marianne Levexier, je suis peintre et sculptrice, et je peins depuis plus de 40 ans, et j'ai toujours voulu être peintre, je crois que depuis que j'ai 12 ans, quoi. Et mon plaisir dans la vie, c'est de peindre et de chercher. Je suis de plus en plus dans la figuration pour pouvoir raconter des histoires et figurer des bateaux, des animaux, des personnages. C'est de plus en plus dessiné, de plus en plus onirique et lyrique, on va dire, carrément. Voilà, c'est ce qui me plaît en ce moment, hein. Ça bouge tout le temps, hein, ce que je fais, donc... Je me laisse aller aussi à mon inspiration, que je travaille l'inspiration, hein, mais dans l'abstraction, c'est les compositions, ouais, elles sont composées de façon... tout est assez construit chez moi. Je peux dire que, en fait, ce que j'aime, c'est de pouvoir peindre, faire des expositions à l'intérieur, mais aussi exposer dans les jardins. Et puis, je fais partie aussi d'un collectif, le Graps, et on peut me retrouver aussi sur Instagram, au nom de Marianne Levexier. Et puis sur Facebook aussi, Marianne Levexier.
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0: Bonsoir à tous. L'essentiel de l'actualité. Le ministre de l'Intérieur est à Nantes au lendemain d'une fusillade. Un adolescent de 15 ans a été tué par balle près d'un point de deal connu des policiers. Le ministre a promis de renforcer la lutte contre le narcotrafic avec notamment l'installation d'une antenne de l'office anti-stupéfiant à Nantes. L'animatrice Flavie Flamand annonce porter plainte pour viol contre Patrick Bruel. Les faits dénoncés seraient prescrits et le remonteraient à 1991 alors qu'elle était mineure. Les avocats du chanteur contestent fermement ces accusations. Trois enquêtes visant Patrick Bruel sont actuellement ouvertes à Paris, Saint-Malo et Bruxelles pour des faits présumés de violence sexuelle. Un début d'incendie s'est déclaré ce matin sur le site de la centrale nucléaire de Chinon. Le feu a touché un transformateur hors de la zone nucléaire avant d'être rapidement maîtrisé grâce au système automatique de sécurité. Selon la préfecture, aucune conséquence radioactive n'a été constatée. Enfin, les sportifs russes et biélorusses pourront de nouveau concourir sous leurs drapeaux et hymnes nationaux en lutte. Ce retour intervient après le feu vert donné par le Comité international olympique en vue des qualifications pour les JO de Los Angeles 2028. Voilà pour l'essentiel de l'actualité. Bonne fin de journée à tous.
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4: Bonjour à toutes et à tous, bienvenue à la chronique emploi-recrutement de RGB. Je suis Jacques-Alexandre Reynard, votre expert en recrutement local du Mercato de l'Emploi. Aujourd'hui, à la chronique emploi-recrutement de RGB, je voudrais vous raconter une de mes belles histoires de recrutement. Je recrutais une secrétaire pour une association aidant des enfants handicapés. Lors de l'entretien, je pose une question à la candidate. Pouvez-vous me raconter une action, une mission dans un de vos précédents postes pour laquelle vous êtes particulièrement fier ? La candidate réfléchit et me répond : j'ai bien une anecdote, mais je ne sais pas si on peut considérer cela comme une action professionnelle. Voilà, c'était mon dernier jour avant mes congés. Nous étions un vendredi après-midi, j'étais à l'accueil téléphonique et j'avais une maman au bout du fil qui n'était pas bien et qui voulait se suicider. J'ai passé beaucoup de temps à la raisonner et à un moment, j'ai dû avoir les mots justes et je lui ai dit que son enfant allait l'attendre à la sortie de l'école. Elle m'a écouté et elle s'est raisonnée. Je suis parti en congé et quand je suis revenu, cette maman m'avait apporté des chocolats pour m'en remercier. Il va sans dire que j'ai beaucoup aimé son histoire. Et vous ? En tout cas, moi, ça m'a beaucoup plu. Et puis, pour finir, j'ai présenté sa candidature et elle a été recrutée.
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1: Napoléon, raconté par Rosalie.

0: Vincent et moi, nous n'avions même pas eu le temps de nous marier. Lui et Fernand, son grand frère d'armes, et des milliers d'autres, à peine revenus d'Italie, partirent en Égypte. De Toulon, de Marseille, de Gênes, d'Ajaccio, 400 navires, corvettes, frégates, vaisseaux de ligne, vaisseaux amiral, l'Égypte. Alors que les problèmes étaient en France. Du rêve, rien que du rêve. Et ils l'ont réalisé. La première lettre de Vincent m'arriva. Il l'avait expédiée à Toulon juste avant le départ. Je l'ai conservée, comme toutes les lettres qu'il m'a écrites.
1: Ma Rosalie, je t'écris très vite quelques mots seulement. Nous partons. Notre armée d'Italie vient d'être rebaptisée « Armée d'Orient », ce qui fait grogner Fernand qui n'aime pas le changement. À Toulon, ce 19 mai, au moment de s'embarquer, le général s'est adressé à nous.
2: Soldats, vous avez fait la guerre des montagnes, des plaines et des sièges. Il vous reste à faire la guerre maritime. Les légions romaines combattaient Carthage sur cette même mer. La victoire ne les abandonna jamais, parce que constamment elles furent braves, disciplinées et unies entre elles. Soldats, matelots, vous avez été jusqu'à ce jour négligés. Aujourd'hui, la plus grande sollicitude de la République est pour vous.
1: Je me fiche pas mal des légions romaines, mais bon. Fernand est content de voyager sur la mer, m'a-t-il dit. Mille baisers pour toi, ma Rosalie.
0: À Paris, nous apprenions les événements d'Égypte avec plusieurs semaines de décalage. Une deuxième lettre de Vincent m'arriva.
1: Ma Rosalie, je vais bien. Un millier de choses à te raconter. Le voyage d'abord, au cœur de la Méditerranée. Nous nous sommes emparés de l'île de Malte. Notre général Bonaparte y a laissé une garnison de 2000 de nos hommes. Nous avons débarqué en Égypte. Soleil, sable, chaleur, soif, fatigue. Nous nous sommes battus non loin de grandes pyramides. Nos carrés ont défait les Mamelouks. Ça a été, comme chaque fois, horrible. Je ne suis pas blessé. Fernand, d'un coup de fusil, a arrêté un sabre qui se rapprochait du général. « Merci, soldat !» a crié Bonaparte. Fernand me l'a raconté 10 fois. Il me regarde écrire. Il me dit de te saluer. Nous nous installons au Caire. Notre Bonaparte vient de déclarer l'Égypte française. J'espère que nous rentrerons un jour en France. Je t'embrasse car je t'aime. Salut ma Rosalie, ton Vincent.
0: Un jour, les courriers officiels nous apprirent que les navires français qui stationnaient dans le port d'Aboukir avaient été traîtreusement coulés par les canons des navires anglais. Mon Vincent, Fernand, Bonaparte et des milliers d'autres étaient prisonniers en Égypte. Et Joséphine avait soupiré.
3: Le pauvre, j'espère qu'il ne souffrira pas trop de la chaleur.
0: En fait, elle était ravie.

0: Quelque temps de là, je fis partie des serviteurs qui accompagnèrent Joséphine à une réception au palais du Luxembourg. La fête battait son plein. Deux à 300 invités allaient et venaient. Tout le monde s'amusait, dansait, riait. La mousse du champagne débordait des verres. Il y avait de joyeux éclats de voix. J'aidais au service entre les cuisines du sous-sol et le grand salon. Nous nous dépêchions d'apporter les viandes. Une estafette surgit. L'homme marcha vers Barras et lui remit une enveloppe. Un courrier à cette heure, nul doute qu'il arrivait d'Égypte. Barras le décacheta, l'ouvrit, le lut. Il sembla devenir en marbre. Son visage naturellement brutal et renfrogné s'assombrit. Elle fit un signe. Les musiciens s'arrêtèrent. Les danseurs s'immobilisèrent. Tout le monde se tut. Il y eut un grand silence.
1: Mes amis, j'ai une bien triste nouvelle à vous apprendre. Le général Bonaparte a été assassiné au Caire.
0: Joséphine, qui dansait au bras d'Hippolyte Charles, son amant, fit semblant de se trouver mal et chercha un canapé pour s'y étendre.
1: Mes amis, la fête ne peut se poursuivre. Merci de le comprendre et de nous laisser. Je reste seul avec la générale et notre médecin.
0: Dans un bruit de murmures étouffés, la salle se vida. Il ne resta plus que Barras, Joséphine, son médecin et nous, les serviteurs. Comme je te l'ai souvent dit, les maîtres considèrent généralement la présence de leurs serviteurs comme nulle et sans importance. Quand Joséphine fut certaine que tout le monde fut parti, elle éclata nerveusement de rire.
2: Oh, je respire! Ah, mon ami, quelle bonne nouvelle! Lui, c'est un homme qui n'a jamais été attaché qu'à lui-même, et à lui seul. C'est l'égoïste le plus dur, le plus féroce qui a jamais paru sur Terre. Il n'a jamais rien aimé d'autre que son ambition.
0: Elle se redressa, attrapa Barras au revers de sa veste.
2: Au moins, est-on bien sûr qu'il est mort?
1: Je le crois. Le correspondant n'a aucun intérêt à mentir.
2: Ah, le méchant homme de moi! Vous ne pouvez vous faire une idée de ce que c'est que cet homme-là. Il faut qu'il tourmente tout le monde.
0: Songeait-elle déjà à ce qu'elle allait financièrement devenir, maintenant qu'elle apprenait à être à nouveau veuve? Essayait-elle déjà de se replacer auprès de Barras, l'homme numéro un du pouvoir en place? L'immédiateté de son revirement m'avait stupéfaite. Trois semaines plus tard, elle apprit que son défunt mari marche à la tête de son armée vers Constantinople.

0: Du rêve à voix haute. Lui et son armée quittèrent le Caire et longèrent la côte orientale méditerranéenne. À Gaza, du palais du Pacha, Bonaparte dicta.
1: Quartier général Gaza. Les citronniers, les forêts d'oliviers, les inégalités de terrain représentent parfaitement le paysage du Languedoc. L'on croit être du côté de Béziers.
0: Vincent lui m'écrivit.
2: Nous sommes repartis en guerre. Il y a 2 jours, nous campions dans des vergers autour de Gaza. Dans la nuit, il y eut un orage. Des mois que nous n'avions pas vu une goutte d'eau. Nous avons poussé des cris de joie. Nous avons des vivres en abondance. Fernand se débrouille toujours pour trouver à manger et m'en fait profiter. Il a engraissé et Bonaparte l'a félicité pour la bonne tenue de son uniforme. Il est heureux comme tout. Il en parle même en dormant. Notre bouillant général, lui, est toujours aussi maigre. Il veut nous emmener à Constantinople.
1: Si je réussis à prendre Saint-Jean d'Acre, je soulève et j'arme toute la Syrie. Je marche sur Damas. J'annonce au peuple l'abolition des gouvernements tyranniques des pachas. Je grossis mon armée de tous les mécontents. J'arrive à Constantinople avec des masses d'armées. Je renverse l'Empire turc. Je fonde en Orient un nouvel empire qui fixera ma place dans la postérité. Peut-être retournerai-je à Paris par Vienne, après avoir anéanti la maison d'Autriche.
0: Du rêve, encore du rêve. Le général Kléber, qu'il laissera sur place, peu après sera assassiné. L'Égypte sera abandonnée. La campagne d'Égypte. Des milliers d'hommes morts dans les sables d'Afrique du Nord, des balles, des sabres ou des couteaux des Mamelouks, et du soleil, et de la soif, et de l'épuisement, et de la peste. À cause du rêve. Ah si, j'oubliais. Et aussi des travaux archéologiques artistiques dans de grands livres avec des belles images, pour que l'Égypte continue de faire rêver. Seuls les morts étaient bien réels.
1: L'histoire est une suite de mensonges sur lequel tout le monde est d'accord.
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0: Bonjour à tous et bienvenue dans Cerveau qui fume, votre chronique scientifique. Aujourd'hui, une histoire de fesses. Hein ? Vous savez, on parle beaucoup de l'évolution humaine, la bipédie, le cerveau, le langage, le feu, la cuisine. Mais il y a un élément absolument essentiel dans notre histoire dont personne ne parle jamais. Et qui, pourtant, est littéralement derrière nous. Les fesses. Oui, ce monument national anatomique, ce capital culturel universel. Et ce qui est beau, c'est que depuis 20 000 ans, l'humanité s'est penchée sur les fesses avec une attention quasi religieuse, mais sans jamais utiliser le terme exact, muscle grand glutéal. Ce qui, je vous l'accorde, enlève un peu de poésie. Les premières personnes à avoir vraiment contemplé les fesses, mais de manière sérieuse, presque métaphysique, ce sont les artistes du Paléolithique supérieur. Il y a 20 000 ans, quelqu'un a sculpté une femme avec des fesses tellement généreuses qu'on a l'impression qu'elle a été conçue dans un monde où le mot minimalisme n'existait pas encore. Ces représentations étaient liées à la fertilité, au désir, à l'abondance. Bref, à tout un imaginaire où les fesses ne servaient pas juste à amortir les chaises en pierre de l'époque. Et en Égypte ancienne, même chose. Les artistes continuaient de célébrer le postérieur comme un symbole à la fois sexuel et fécond. Si on résume, il y a 20 millénaires, les humains ne savaient pas encore cultiver du blé, mais ils savaient très bien sculpter des fesses. Et évidemment, entre la préhistoire et Instagram, il s'est passé quelque chose. Une sorte de guerre froide du derrière. D'un côté, les idéaux occidentaux de minceur, qui ont passé des décennies à essayer d'aplatir tout ce qui dépassait. De l'autre, des cultures où les formes généreuses étaient célébrées comme un patrimoine naturel et qui n'avaient pas besoin de subventions de notre ministère de la Culture. Aujourd'hui encore, cette opposition existe, incarnée par des figures comme Nicki Minaj ou Kim Kardashian devenues, malgré elles ou pas, des symboles de résistance face aux normes imposées par le Nord. Comme quoi, même un postérieur peut devenir un manifeste politique. Mais si les fesses font l'objet de débats socioculturels passionnés, il y a un domaine où elles mettent tout le monde d'accord, l'anatomie. Et c'est là qu'on découvre un truc étonnant. Les fesses ne sont pas là pour être regardées, elles sont là pour travailler.
1: Hein ?
0: Oui, vraiment. Dans la région glutéale, on trouve trois muscles, dont le plus célèbre est le grand glutéal, un colosse carré et puissant qui domine tous les autres. C'est lui qui vous permet de vous lever, de marcher en pente, de courir sans vous effondrer comme un pantin en mousse. Anatomiquement, il part du sacrum et de l'ilium, puis descend jusqu'à s'insérer dans le fémur et dans ce que l'on appelle le tractus iliotibial. Un nom qui ressemble un peu à celui d'un train intercité, mais qui n'a rien à voir. Ce muscle est tellement particulier qu'il distingue complètement l'humain des autres primates. Les grands singes, eux, n'ont pas vraiment de fesses développées parce qu'ils passent la plupart de leur temps à quatre pattes. Nous, quand on s'est mis debout, l'évolution a dû réfléchir 5 minutes et se dire « bon, si on veut que ça tienne en équilibre, il va falloir mettre du budget derrière. » Résultat, un grand fessier énorme, robuste, taillé pour la course longue distance. Et c'est vrai, quand on court, nos fesses deviennent une sorte de chef d'orchestre secret. Elles se contractent au bon moment, stabilisent tout le haut du corps, empêchent le tronc de partir dans tous les sens comme une antenne de télévision mal réglée et freinent la jambe juste avant qu'elle ne touche le sol. Une sorte de dispositif ABS, mais biologique, qui n'est activé que pendant la course, pas pendant la marche. C'est d'ailleurs l'une des preuves que nos fesses ont évolué spécialement pour la course d'endurance. Et pourtant, malgré des millions d'années d'évolution, pour faire de nos fesses un outil de locomotion supérieure, nous leur infligeons aujourd'hui le pire ennemi, la chaise. On passe tellement de temps assis que nos muscles fessiers se désactivent littéralement. Ils s'éteignent comme un vieux modem ADSL, résultat, douleurs lombaires, problèmes de hanches, affaiblissement général, mais il existe des exercices qui peuvent les réveiller, ce qui est un terme très poli pour dire « vos fesses dorment au travail, secouez-les, merci. » Et si la science s'y intéresse, ce n'est pas pour écrire des articles qui commencent par une histoire de fesses, c'est parce que comprendre comment fonctionnent nos fessiers est essentiel pour la biomécanique, la rééducation, la santé du dos et même pour concevoir des objets ergonomiques qui respectent enfin ce que 20 000 ans d'évolution ont construit. Donc, la prochaine fois que vous regarderez dans un miroir en mode « bon, c'est pas fou », souvenez-vous que ce que vous voyez est un chef-d'œuvre d'histoire de l'art, d'évolution, de performance athlétique, de politique culturelle et de biodynamique avancée le tout au même endroit, derrière vous. Je vous remercie d'avoir écouté Cerveau qui fume et je vous souhaite une bonne journée. À bientôt pour un prochain épisode autour du baiser.
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0: 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Il est 7h.
1: Bonjour à tous, l'essentiel de l'actualité avec Laurent Nunez en déplacement à Nantes qui a réaffirmé sa détermination à gagner la guerre contre le narcotrafic. Cela après qu'un adolescent ait été tué par balle sur un point de deal jeudi soir à Nantes. Pour intensifier la lutte, le ministre a annoncé l'installation prochainement d'une antenne de l'office anti-stupéfiant à Nantes. Sur le front de la propagation de l'antivirus, la ministre de la Santé se veut rassurante. Stéphanie Rist a annoncé hier que la souche détectée chez la Française testée positive ne laisse pas penser à un variant plus transmissible ou plus dangereux. En France, une vingtaine de cas contacts sont hospitalisés, mais aucun ne présente de symptômes. Après des discussions à Washington, prolongation de 45 jours du cessez-le-feu entre Israël et le Liban, malgré de nouvelles frappes israéliennes dans le sud du pays qui ont fait 3 morts et 37 blessés hier, le département d'État américain a annoncé un nouveau cycle de discussions début juin. Et puis du foot, Saint-Etienne qui s'est qualifié hier soir pour les barrages d'accession en Ligue 1. Au bout du suspense, les Verts ont éliminé Rodez au tir au but et affronteront le 16e de la Ligue 1. En National, Sochaux valide officiellement son retour en Ligue 2 après son match nul contre le Puy de but partout, 3 ans après avoir frôlé la disparition. Très bonne journée à
2: du
1: tous.
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5: Bonjour à tous. Les personnes atteintes de la maladie cœliaque vivent souvent dans la crainte d'ingérer du gluten par accident, même dans des situations inattendues comme un simple baiser. Mais embrasser son ou sa partenaire présente-t-il des risques ? La maladie cœliaque est une maladie auto-immune qui touche 1% de la population et se caractérise généralement par des troubles digestifs, notamment des douleurs abdominales, des indigestions et des diarrhées. Chez les patients atteints de la maladie cœliaque, l'ingestion de gluten provoque des lésions intestinales, même si elle ne provoque pas de symptômes immédiats. Tout le monde s'inquiète de la présence de gluten dans les plats servis au restaurant, expliquent des chercheurs de l'Université Columbia à New York. Mais personne n'a vraiment étudié ce qui se passe après un baiser. Afin de comprendre s'il existait un risque réel, les scientifiques ont recruté 10 couples, chacun avec un ou une partenaire atteint de la maladie cœliaque. Première étape, le ou la partenaire non cœliaque mangeait 10 crackers salés contenant du gluten, puis le couple s'embrassait pendant 10 secondes. Seconde étape, le partenaire buvait un verre d'eau avant le baiser. Bonne nouvelle, dans les deux cas, les chercheurs ont constaté que le transfert de gluten mesuré dans la salive était minime chez la majorité des participants. En fait, le taux de gluten détecté était toujours inférieur aux limites autorisées pour les produits étiquetés sans gluten. Cette étude vient donc rassurer les patients atteints de la maladie cœliaque, mais aussi toutes les personnes souffrant d'une sensibilité au gluten.
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1: Bonjour, bonjour à tous. Dans l'actualité, sur le front de la propagation de l'antivirus, la ministre de la Santé se veut rassurante. Stéphanie Rist a annoncé hier que la souche détectée chez la Française testée positive ne laisse pas penser à un variant plus transmissible ou plus dangereux. En France, une vingtaine de cas contacts sont hospitalisés, mais aucun ne présente des symptômes. En déplacement à Nantes, après qu'un adolescent ait été tué par balle sur un point de deal jeudi soir, le ministre de l'Intérieur, Laurent Nunez, a affirmé sa détermination à gagner la guerre contre le narcotrafic. Pour intensifier la lutte, le ministre a annoncé l'installation prochainement d'une antenne de l'Office anti-stupéfiant à Nantes. Des règlements de compte qui se multiplient sur tout le territoire, parfois en plein jour comme à Nice lundi dernier. Bilan 2 morts et 6 blessés. Après 3 fusillades en 4 jours, la préfecture parle de règlements de compte à ciel ouvert. Face aux inquiétudes des riverains, la réponse d'origine

0: Aurélie Le Bourgeois, la directrice de cabinet du préfet des Alpes-Maritimes.
1: On peut dire aux habitants, d'une part, c'est qu'on comprend tout à fait l'inquiétude, la frustration, la colère même certains habitants d'être touchés par des tirs d'armes du semi-automatique qui peuvent toucher à la fois des personnes qui sont liées au trafic, mais qui peuvent faire des victimes dites collatérales.
2: Vous nous confirmez que vous avez encore le contrôle au moulin ?
1: Nous sommes présents tous les jours et nous faisons en sorte de déployer toutes les actions en termes de sécurisation avec un nombre d'interpellations, de placements en garde à vue et de mise en examen qui est extrêmement important sur le quartier des Moulins. Et tant qu'il y aura du trafic de stupéfiants et des points de deal dans le quartier, nous continuerons à mener cette action déterminée.
0: Voilà des propos recueillis par Jacques Terrence. 4 personnes ont d'ailleurs été interpellées cette semaine après la fusillade, dont le tireur présumé qui s'était enfui en trottinette électrique. Après des discussions à Washington, prolongation de 45 jours du cessez-le-feu entre Israël et le Liban, malgré de nouvelles frappes israéliennes dans le sud du Liban qui ont fait 3 morts et 37 blessés hier. Le département d'État américain a annoncé un nouveau cycle de discussions début juin. Et puis du foot, Saint-Étienne qui s'est qualifié hier soir pour les barrages d'accession en Ligue 1. Au bout du suspense, les Verts ont éliminé Rodez au tir au but et affronteront le 16e de Ligue 1 en National. Sochaux valide officiellement son retour en Ligue 2 après son match nul contre le Puy, 2-3 ans après avoir frôlé la disparition. Voilà pour l'essentiel de l'actualité, c'est la fin de ce flash, très bonne journée à tous.
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5: Le 16 mai 2001, le club de football de Liverpool remportait la coupe UEFA face à Alaves au sein d'une finale d'anthologie remportée 5-4. Les Reds, un club anglais à part sur la scène européenne. En 2021, Antonio Camacho sortait un livre sur les péripéties de l'amour du club de la Merseyside intitulé How the Red Army Conquers Europe, autrement dit en français Comment l'armée rouge a conquis l'Europe, et il nous dévoile aussi ce qui le différencie de ses rivaux en Angleterre, Antonio Camacho.
6: Justement, il y a déjà historiquement et culturellement cette ouverture sur le monde et l'Europe de Liverpool par rapport à d'autres villes anglaises. Alors justement, la spécificité depuis 30 ans, c'est que Liverpool a baissé pavillon indiscutablement sur la scène internationale avec la montée en puissance des Gunners, d'abord avec George Graham et ensuite avec l'excellent travail d'Arsène Wenger. Chelsea, Manchester United évidemment et Manchester City maintenant depuis quelques années. Donc Liverpool, je dirais, sur la scène nationale n'est plus que le cinquième. Mais la continuité, c'est qu'ils ont réussi à garder cet ADN européen. Donc par exemple, en 2001, ils gagnent à l'issue d'un très beau parcours et une finale mythique, la C3 contre Alaves. Et les très bons parcours en Ligue des Champions, le comeback avec Rafa Benitez et la finale la plus spectaculaire de l'histoire contre le Milan AC. Et la dernière, entre autres, avec Jurgen Klopp. Donc je dirais, pour faire le lien entre l'âge d'or, ce que j'appelle l'âge d'or, c'est-à-dire l'hégémonie à la fois nationale et internationale, bon, brisée par ce que vous savez, le diesel, et aujourd'hui, c'est que Liverpool garde toujours cet ADN en Ligue des Champions. Et d'ailleurs, si, je m'en rappelle que la seule frustration de Alex Ferguson à la fin de son règne, c'est de se dire « Nous avons dépassé Liverpool en termes de titres nationaux, mais en quête de titres internationaux, Liverpool est toujours devant nous. » Et pour moi, ça résume bien, c'est la situation.
5: Allez, on se donne rendez-vous demain pour d'autres histoires d'un jour, avec Mémoire Sport.
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0: 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Il est 8h.
1: Bonjour à tous, l'essentiel de l'actualité avec Laurent Nunez en déplacement à Nantes qui a réaffirmé sa détermination à gagner la guerre contre le narcotrafic. Cela après qu'un adolescent ait été tué par balle sur un point de deal jeudi soir à Nantes. Pour intensifier la lutte, le ministre a annoncé l'installation prochainement d'une antenne de l'office anti-stupéfiant à Nantes. Sur le front de la propagation de l'antivirus, la ministre de la Santé se veut rassurante. Stéphanie Rist a annoncé hier que la souche détectée chez la Française testée positive ne laisse pas penser à un variant plus transmissible ou plus dangereux. En France, une vingtaine de cas contacts sont hospitalisés, mais aucun ne présente de symptômes. Après des discussions à Washington, prolongation de 45 jours du cessez-le-feu entre Israël et le Liban, malgré de nouvelles frappes israéliennes dans le sud du pays qui ont fait 3 morts et 37 blessés hier, le département d'État américain a annoncé un nouveau cycle de discussions début juin. Et puis du foot, Saint-Étienne qui s'est qualifié hier soir pour les barrages d'accession en Ligue 1. Au bout du suspense, les Verts ont éliminé Rodez au tir au but et affronteront le 16e de la Ligue 1. En national, Sochaux valide officiellement son retour en Ligue 2 après son match nul contre le Puy de but partout, 3 ans après avoir frôlé la disparition. Très bonne journée à tous.
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1: Bonsoir Brigitte.
2: Bonsoir Gérard.
1: Les arbres et les forêts, quel est leur rôle en réalité ?
2: Aujourd'hui, la forêt capte 30% des émissions de CO2. Or, son rôle dans le domaine n'est connu que depuis 30 ans. Et 60% de ces émissions de CO2 viennent des villes, d'où le développement de la végétalisation urbaine. Les arbres jouent un rôle de régulation permettant aux citadins, toujours plus nombreux, de réduire de 50% leurs dépenses de chauffage, de 30% leurs besoins de climatisation et leur température de 2 degrés. La canopée limite aussi les particules dans les maisons, 15% avec un arbre en face de chez vous et 50% avec une rangée entière.
1: Alors dis-moi comment ça marche ?
2: Grâce à la photosynthèse, les arbres extraient du carbone présent dans l'air sous forme de CO2. Celui-ci est absorbé dans les feuilles, puis stocké dans les racines, les branches et le tronc. Une partie en est rejetée par la respiration végétale, et quand il meurt, le carbone est séquestré dans l'humus. La quantité captée varie, elle est maximale en pleine croissance, mais aussi l'arbre en dépense, de sorte que le stockage est au plus haut chez un jeune arbre. Le stockage varie selon les espèces, à volume égal et à terme, les feuillus stockent plus de carbone que les résineux. Au début de leur croissance, ces derniers en transforment plus, mais leur vie est plus courte.
1: On parle alors de puits de carbone ?
2: La forêt devient un puits de carbone quand elle absorbe plus de CO2 qu'elle n'en émet, c'est-à-dire quand elle fabrique plus de bois qu'elle n'en perd. Mais aussi, certaines forêts rejettent plus de carbone qu'elles n'en absorbent, comme les forêts tropicales subissant un déboisement massif. Globalement, le bilan mondial est actuellement positif. La forêt progresse en surface et en densité. Par exemple, en France, elle gagne 50 à 100 000 hectares. Paradoxalement, la hausse du CO2 dans l'atmosphère jouerait un rôle...
1: Planter des arbres pour lutter contre le changement climatique, c'est cela ?
2: Y aurait-il assez de surface dans le monde pour planter 1 200 milliards d'arbres et absorber 210 gigatonnes de CO2 ? Une belle polémique après la publication de chercheurs suisses en début de cet été, l'impact de la reforestation aurait été fortement surestimé. Tous les arbres plantés ne sont pas bénéfiques à leur environnement. Quand on a besoin d'arbres qui stockent très vite du carbone, ce sont les essences à croissance rapide, comme les eucalyptus ou les pins, et cela peut finir par poser des problèmes de biodiversité ou d'assèchement des sols. Et les forêts artificielles stockeraient moins de CO2 que les forêts naturelles. Et aussi, ces actions de reforestation mettent du temps et elles peuvent être menacées dans leur pérennité par les ravageurs, les incendies ou les attaques infectieuses. Enfin, il y a un risque de saturation à long ou moyen terme. Certaines entreprises polluantes et aussi les compagnies aériennes se sont lancées dans la compensation des émissions par le reboisement. C'est une bonne chose, mais ceci ne permet pas pour autant de se dédouaner de toute responsabilité face à des actions émettrices de carbone. Il faut aussi réduire ces émissions, compenser ne suffit pas.
1: Alors on parle du puits de carbone, mais est-ce qu'il n'y a pas un autre rôle de la forêt ?
2: La forêt permet de fixer l'eau, minimisant les inondations et les glissements de terrain. Le bois est une source d'énergie renouvelable dans les forêts bien gérées. La construction en bois permet de stocker 1 million de tonnes de carbone avec un potentiel de croissance et l'épargne de l'utilisation de matériaux plus polluants. Et aussi, on peut parler de la sylvothérapie, les effets psychologiques du contact des arbres qui diminuent le stress et augmentent le bien-être. Elle a été utilisée en Norvège chez des malades atteints de cancer ou greffés du cœur. Le contact des arbres prévient aussi le risque cardiovasculaire. Enfin, les écoles forestières enseignent aux enfants la persévérance et l'usage du temps long, ce qu'ils appréhendent difficilement au contact trop prolongé des écrans. Francis Hall, célèbre botaniste, dit que nous avons un besoin vital des arbres. Eux, ils sont discrets, ils peuvent se passer de nous. Et pourtant, leur intelligence pourra encore nous étonner.
1: Merci beaucoup, Brigitte.

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7: Bonsoir à toutes et à tous, c'est Bora de l'émission de Cinécure. Je suis ravi de pouvoir couvrir pour Radio RGB le Festival de Cannes. Depuis mardi, la 79e édition vient tout juste de débuter. Du lundi au vendredi, vous aurez une chronique quotidienne pour le journal de RGB. Alors, on débute avec le film d'ouverture « La Vénus électrique » de Pierre Salvadori. Le cinéaste dans Liberté et de Hors de prix revient pour une nouvelle comédie sous le signe du glamour. Si le film d'ouverture va électriser en quelque sorte les festivaliers internationaux, le courant ne passe pas de notre côté. Pierre Salvadori est en tout cas réputé durant sa carrière d'être soucieux du mensonge, de la comédie de quiproquo, des personnages liés à leur destin. Il faut dire que la Vénus électrique est assez fébrile et donne parfois un sentiment d'inégalité dans le récit. Tout est démonstratif pour faire rêver dans une ouverture de Cannes des décors mondains et populaires de Paris, des sujets qui ne souhaitent pas être exploités jusqu'à démontrer X et Y l'intrigue autour d'Irène et d'Antoine. C'est surtout l'envie de faire une comédie rafraîchissante mais quelque peu surécrite. Ça n'empêche pas à Pierre Salvadori d'écrire quelques bonnes répliques dans le film auquel on peut prétendre à un léger rire. On sous-estime beaucoup le talent de Gilles Lelouch dans sa capacité comique car il est peu exploité. En revanche, on exploite les autres comédiens qui n'arrivent pas à jouer la bonne comédie. Ce fut le cas de Pio Marmaille, d'Anaïs de Moustier ou encore de Vima Lapons malheureusement. Voilà pour cette critique sur le film d'ouverture déjà en salle depuis mardi. Quelques attentes du Festival de Cannes dont je vais probablement en parler dans ces chroniques tout au long du festival. Trois attentes, Sanguine de Marion Le Coroller présentée en séance de minuit, Hope de Na Hong-jin, le grand retour du cinéaste coréen 10 ans après The Strangers présenté en compétition. Et la grande surprise de ce Festival de Cannes, c'est à la quinzaine des cinéastes, c'est le nouveau Quentin Dupieux, Le Vertige, un film d'animation bien particulier. Vous retrouvez une chronique vidéo à 20h sur le Instagram de la radio, où je parlerai aussi de la Vénus électrique. Bonne soirée à toutes et à tous, et à demain pour une nouvelle chronique.
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1: Bonjour à toutes et à tous, bienvenue à la chronique emploi-recrutement de RGB. Je suis Jacques-Alexandre Reynard, votre expert en recrutement local du Mercato de l'Emploi. Aujourd'hui, à la chronique emploi-recrutement de RGB, je voudrais vous raconter une de mes belles histoires de recrutement. Je recrutais une secrétaire pour une association aidant des enfants handicapés. Lors de l'entretien, je pose une question à la candidate. Pouvez-vous me raconter une action, une mission dans un de vos précédents postes pour laquelle vous êtes particulièrement fière ? La candidate réfléchit et me répond : j'ai bien une anecdote, mais je ne sais pas si on peut considérer cela comme une action professionnelle. Voilà, c'était mon dernier jour avant mes congés. Nous étions un vendredi après-midi, j'étais à l'accueil téléphonique et j'avais une maman au bout du fil qui n'était pas bien et qui voulait se suicider. J'ai passé beaucoup de temps à la raisonner et à un moment, j'ai dû avoir les mots justes et je lui ai dit que son enfant allait l'attendre à la sortie de l'école. Elle m'a écouté et elle s'est raisonnée. Je suis parti en congé et quand je suis revenu, cette maman m'avait apporté des chocolats pour m'en remercier. Il va sans dire que j'ai beaucoup aimé son histoire. Et vous ? En tout cas, moi, ça m'a beaucoup plu. Et puis, pour finir, j'ai présenté sa candidature et elle était recrutée.
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2: Joséphine, sur le seul crédit d'être l'épouse du glorieux général, venait d'acheter, à côté du village de Rueil, un petit château nommé La Malmaison, pour 350 000 francs. Je l'y suivis, avec tous les autres, servants et serviteurs, cochers, jardiniers, cuisiniers. De fait, j'étais de plus en plus rarement à Paris. Elle s'était prudemment séparée du vigoureux Hippolyte Charles. Et à La Malmaison, elle se dépêcha de commencer la vie paisible d'une épouse attentionnée qui attend le retour de son cher époux, après 17 mois d'absence, sans savoir s'il reviendrait un jour. Depuis le désastre d'Aboukir, nous ignorions ce qui se passait de l'autre côté de la Méditerranée. Plus aucune lettre de mon Vincent. Je me nourrissais chaque matin avec l'espoir de le savoir toujours en vie et bientôt de retour. À midi, un courrier d'Égypte arriva enfin. Joséphine lisait silencieusement. Et comme elle était incapable de garder un secret, elle s'écria.
3: « Ah, s'il allait nous arriver, cela ne serait pas impossible s'il avait reçu un temps la nouvelle de nos revers. » Il brûlerait de venir tout réparer, tout sauver.
2: Il était de retour. Plus tard, Vincent m'a raconté.
4: Nous sommes partis de nuit sans faire de bruit. Bonaparte n'avait informé de son départ que ceux qu'il avait choisis pour l'accompagner. Une poignée de soldats, dont Fernand et moi. Ses meilleurs généraux, dont le courageux Jean Lannes devenu son ami. Et quelques savants. Laissant le général Kléber à la tête de l'armée restante. De Fréjus, nous remontâmes à travers la France. Partout, on l'acclamait. Les gens criaient « Vive Bonaparte ! Bonaparte sauve la France !» Fernand, fier comme un paon, me poussait du coude.
5: « T'as vu ? T'as vu ? On est des héros, nous aussi !»
4: On nous attendait à chaque relais. Les badauds observaient avec curiosité le costume et le sabre du mamelouk Roustam qui se tenait toujours à son côté. Avignon, Lyon... Toujours le même accueil populaire, des rues ornées de fleurs, des banderoles tendues à son nom. Bientôt Paris, Fernand rayonnait.

0: C'était l'automne. J'étais dans le parc de la Malmaison, assise sur une marche du perron des cuisines, en train d'éplucher les carottes, quand une estafette a surgi. L'homme a remis son courrier et est reparti aussi vite. Joséphine prend l'enveloppe sur le plateau d'argent, l'ouvre, déplie la lettre, la lit et pousse un cri.
1: Oh, il est là! Il est revenu! Il arrive! Oh mon Dieu, je dois aller vers lui. Si je le vois avant ses maudites sœurs, si j'arrive à le serrer dans mes bras, à l'embrasser, à pleurer sur son épaule, je suis sauvée. Vite, vite! Mes bagages, ma voiture, vite! Je vais aller au-devant de lui. Il est important pour moi que je ne sois pas prévenue par ses frères qui m'ont toujours détestée. J'ai tant à craindre de la calomnie. Mes affaires! Préparez mes affaires! Une malle, quelques vêtements, l'essentiel. Prévenez le cocher, je pars! Louise, Jeanne, Rosalie, nous partons! Nous partons à sa rencontre!
0: Et nous voilà partis sur la route qui mène au sud de la France. J'avais le cœur battant. Vincent, mon Vincent, était-il revenu lui aussi? À Lyon, on nous informa que le glorieux général Bonaparte était passé depuis quelques jours déjà. Joséphine, arrivant par une autre route, l'avait manqué. Nous rentrâmes aussitôt sur Paris. Nos voitures laissèrent Joséphine à la nuit tombée à la porte de l'hôtel de la rue Victoire.

0: Ouvrez! Ouvrez!
1: Bonaparte était revenu avec la ferme intention de divorcer de cette épouse qui comptait moins de rubis à ses diadèmes que d'amants de passage. Il avait déjà fait ses malles qu'il s'apprêtait à faire poser sur le trottoir.
0: Pitié! Pitié, je vous en prie! Ouvrez!
1: Le portier eut la bonté de la laisser entrer malgré les consignes de Bonaparte. Dans le couloir, Joséphine s'agenouilla, pleura, implora, pria au pied de la porte de la chambre.
0: Pardon, pardon, Napoléon. Napoléon, c'est moi. Je t'en prie, je t'en conjure.
1: La porte demeura fermée. Elle courut chercher ses enfants, Eugène et Hortense, âgés de 16 et 18 ans. Bonaparte les affectionnait beaucoup, au point de les considérer comme ses propres enfants.
2: Agenouillez-vous et pleurez.
1: Ils obéirent. Tous trois pleurèrent de concert, à genoux au pied de la porte. Alors, lui qui avait ordonné à des milliers d'hommes de marcher vers la mort, vaincu par les larmes d'une femme et de ses deux enfants, il ouvrit grand sa porte. Moi, durant ces mêmes heures, j'avais couru à la caserne de Courbevoie où je retrouvais mon Vincent, escorté de son Fernand, grand frère d'armes, tous deux noirs de soleil et en pleine forme. Oh, merveilleux, merveilleux, un instant merveilleux de ma vie, tu sais. Et tandis que Joséphine retournait dans les bras de son Napoléon, je me réfugiais dans ceux de mon Vincent. Oh, merveilleux, merveilleux.

0: Le peuple était attaché à Joséphine. Elle présentait si bien, parlait si bien, était si cultivée, avec un tel art de la conversation, savait si bien recevoir les importants visiteurs de son extraordinaire mari. N'était-ce pas elle qui avait permis aux pauvres militaires corses d'entrer dans le très grand monde? Elle était, aux yeux du peuple, la bonne fortuna de ce Bonaparte. Bonaparte songea qu'il serait politiquement maladroit de divorcer. Aussi, tout fut pardonné. Bonaparte ne divorça pas. Et moi, j'épousai Vincent.
1: Prochain épisode, le coup d'État. Joséphine, Christelle Gaziglia. Vincent, Grégory Dutoit. Texte, Armand Aloyen. Musique, Olivier Raymond. Un programme CAMCF.
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0: 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Il est 9h.
1: Bonjour à tous, l'essentiel de l'actualité avec Laurent Nunez en déplacement à Nantes qui a réaffirmé sa détermination à gagner la guerre contre le narcotrafic. Cela après qu'un adolescent ait été tué par balle sur un point de deal jeudi soir à Nantes. Pour intensifier la lutte, le ministre a annoncé l'installation prochainement d'une antenne de l'office anti-stupéfiant à Nantes. Sur le front de la propagation de l'antivirus, la ministre de la Santé se veut rassurante. Stéphanie Rist a annoncé hier que la souche détectée chez la Française testée positive ne laisse pas penser à un variant plus transmissible ou plus dangereux. En France, une vingtaine de cas contacts sont hospitalisés, mais aucun ne présente de symptômes. Après des discussions à Washington, prolongation de 45 jours du cessez-le-feu entre Israël et le Liban, malgré de nouvelles frappes israéliennes dans le sud du pays qui ont fait 3 morts et 37 blessés hier, le département d'État américain a annoncé un nouveau cycle de discussions début juin. Et puis du foot, Saint-Étienne qui s'est qualifié hier soir pour les barrages d'accession en Ligue 1. Au bout du suspense, les Verts ont éliminé Rodez au tir au but et affronteront le 16e de la Ligue 1. En national, Sochaux valide officiellement son retour en Ligue 2 après son match nul contre le Puy de but partout, 3 ans après avoir frôlé la disparition. Très bonne journée à
2: du
1: tous.
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0: C'est un bruit d'un outil qui plonge dans l'eau et qui essaie de se défaire de toute la matière que je lui aurais mis dessus. Puis on entend un frottement. Ce frottement vient vraiment à la fin de mon travail, puisque tout le travail de préparation est fait avant. Quand je prends mon petit café du matin, je commence déjà à chercher un petit peu tout ce qui va se passer dans ma journée. Je compose, j'essaie de, grâce à des crayons, à retracer des compositions en fait. L'inspiration, elle se travaille depuis plus de 40 ans. Et en fait, c'est un travail de recherche qui s'élabore d'année en année et qui va, en se composant de plus en plus, en devenant de plus en plus autour des thèmes de l'enfance, du voyage, de la fin du monde malheureusement, et du départ possible. Voilà. Le travail des couleurs, pour moi, est fondamental, et surtout de l'harmonie entre les couleurs. Dans mon travail de recherche, j'ai à des moments été au début très coloré, ensuite avec des couleurs sable, de la terre, et puis maintenant je suis repartie dans les couleurs. Elles sont beaucoup plus douces et elles sont vraiment dans une harmonie très particulière avec des recherches sur chaque couleur et sur chaque possibilité. Voilà. Je fais des séries entières en décomposant ces couleurs. Je travaille sur différents supports et du coup, ma démarche s'adapte à chaque support. Et ma démarche, en fait, c'est de donner à voir et de raconter des histoires et d'emmener les gens, voilà, dans ces différentes compositions. C'est plutôt mes rêves, hein. Donc j'adapte en fait un peu, je travaille beaucoup avec ce qui me vient dans mes rêves, je les écris chaque matin. Et ensuite, c'est l'inconscient aussi, j'essaie de l'entretenir, on va dire, de l'attraper. J'utilise beaucoup de pigments, j'utilise des liants, j'utilise du béton, j'utilise de la résine et toutes les couleurs de pigments, en fait. Alors, mon atelier ressemble à un atelier qui est chargé en matière, en grande toile, en petite toile, en châssis, en sculpture, il y a même une presse à graver, il y a du papier, il y a énormément d'accumulation de travail, de matière. Il est sur deux niveaux, il y a une cour aussi dans mon atelier, donc il y a des sculptures dans la cour. On peut me retrouver à l'Isle-Adam, puisque l'atelier est à l'Isle-Adam, et on peut me retrouver aussi sur Instagram, et puis sur Facebook aussi, j'ai un site aussi. Je suis Marianne Levexier, je suis peintre et sculptrice, et je peins depuis plus de 40 ans, et j'ai toujours voulu être peintre, je crois que depuis que j'ai 12 ans, quoi. Et mon plaisir dans la vie, c'est de peindre et de chercher. Je suis de plus en plus dans la figuration pour pouvoir raconter des histoires et figurer des bateaux, des animaux, des personnages. C'est de plus en plus dessiné, de plus en plus onirique et lyrique, on va dire, carrément. Voilà, c'est ce qui me plaît en ce moment, hein. Ça bouge tout le temps, hein, ce que je fais, donc... Je me laisse aller aussi à mon inspiration, que je travaille l'inspiration, hein, mais dans l'abstraction, c'est les compositions, ouais, elles sont composées de façon... Ouais, tout est assez construit chez moi. Je peux dire que, en fait, ce que j'aime, c'est de pouvoir peindre, faire des expositions à l'intérieur, mais aussi exposer dans les jardins. Et puis, je fais partie aussi d'un collectif, le Graps. Et on peut me retrouver aussi sur Instagram, au nom de Marianne Levexier. Et puis sur Facebook aussi, Marianne Levexier.
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0: alors comme ça, toi, tu t'appelles Patrick? Avec ta grosse moustache et tes cheveux harash.
1: Eh, on s'en fout, c'est pour la télévision française.
0: Hein?
2: 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Il est 10h.
3: Bonjour à tous, l'essentiel de l'actualité avec Laurent Nunez en déplacement à Nantes qui a réaffirmé sa détermination à gagner la guerre contre le narcotrafic. Cela après qu'un adolescent ait été tué par balle sur un point de deal jeudi soir à Nantes. Pour intensifier la lutte, le ministre a annoncé l'installation prochainement d'une antenne de l'office anti-stupéfiant à Nantes. Sur le front de la propagation de l'antivirus, la ministre de la Santé se veut rassurante. Stéphanie Rist a annoncé hier que la souche détectée chez la Française testée positive ne laisse pas penser à un variant plus transmissible ou plus dangereux. En France, une vingtaine de cas contacts sont hospitalisés, mais aucun ne présente de symptômes. Après des discussions à Washington, prolongation de 45 jours du cessez-le-feu entre Israël et le Liban, malgré de nouvelles frappes israéliennes dans le sud du pays qui ont fait 3 morts et 37 blessés hier, le département d'État américain a annoncé un nouveau cycle de discussions début juin. Et puis du foot, Saint-Étienne qui s'est qualifié hier soir pour les barrages d'accession en Ligue 1. Au bout du suspense, les Verts ont éliminé Rodez au tir au but et affronteront le 16e de la Ligue 1. En national, Sochaux valide officiellement son retour en Ligue 2 après son match nul contre le Puy de but partout, 3 ans après avoir frôlé la disparition. Très bonne journée à tous.
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1: Salut Soueb, tu te souviens quand on parlait des animaux en voie d'extinction ?
3: Oui, on avait évoqué les petits gestes du quotidien qui ont un grand impact sur la planète.
1: Et bah récemment, j'ai vu que le Haut Conseil du Climat avait mentionné que les décharges étaient responsables de 21% des émissions de méthane françaises. Donc au final, le tri c'est plus important que ce que l'on pense.
3: Oui, mais bon, le méthane, c'est rien de grave de ce que j'entends. Ce qui inquiète le plus, c'est surtout le CO2.
1: Ça, c'est uniquement parce qu'il y a plus de CO2. Mais dis-toi que le méthane réchauffe 30 fois plus que le CO2.
3: Ah oui, quand même. Mais du coup, le tri, ça aiderait tant que ça, tu penses ?
1: Quand tu tries les déchets, ils vont directement dans des lieux dédiés. Donc, ils seront forcément mieux traités.
3: En soi, t'as pas tort. Mais après, ça reste embêtant d'y penser tout le temps.
1: Mais justement, c'est pour ça que c'est plus simple de réutiliser ou juste réduire tes dépenses.
3: Mais quand tu dis réutiliser ? C'est un peu avec les tupperwares qu'on utilise, puis qu'on lave.
1: Oui, c'est un exemple parfait, mais il y en a plein d'autres. Tu peux aussi faire attention à ce que t'achètes. Acheter les objets ou les emballages ont le moins de plastique possible.
3: Un peu comme avec les sacs plastiques, qui sont remplacés par des sacs réutilisables.
1: Exact. Donc c'est des choses basiques et pas très dures, mais il faut juste y penser.
3: Oui, mais en toute honnêteté, je ne pense pas que ça stoppera le réchauffement climatique.
1: Je suis d'accord, mais ça ralentit énormément. Et dans ce contexte, chaque année compte.
3: Et du coup, comment on peut le stopper ?
1: Il y a plein de choses à faire. Il y a plein d'associations qui permettent de compenser les émissions de CO2 en reboisement.
3: Oui, mais ce n'est pas 2-3 associations qui vont tout changer.
1: Non, je suis d'accord avec toi. Mais c'est en s'y mettant tous ensemble et en commençant par entreprendre des actions communautaires dans ta ville. La dernière fois, il y a eu une clean walk organisée à Cergy-Saint-Christophe.
3: Oui, mais y a-t-il eu des résultats ?
1: Figure-toi que c'est plus de 3 tonnes de déchets qui ont été ramassés par EPM is Earth depuis 2021.
3: En seulement 2 ans ? Franchement, c'est pas mal. Faut continuer comme ça.
1: Il faudrait faire plus que ça. Il faudrait changer des choses de notre quotidien pour moins polluer.
3: Oui, mais notre quotidien, on peut pas le changer du jour au lendemain.
1: Oui, mais certaines actions du quotidien polluent beaucoup plus que d'autres. Il faudrait au moins changer certaines d'entre elles. Mais on en parlera la prochaine fois, ça t'intéresse.
3: Oui, pas de soucis.
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3: Cannes oblige, on fête le cinéma sous toutes ses formes dans cette chronique. Et dans cette chronique et à Utopia, oui, parce que c'est un festival de genre et pour tous les goûts et pour toutes les couleurs qui se mélangent pour notre plus grand plaisir. C'est la fête du cinéma, c'est Cannes. Et ça se retrouve à Utopia cette semaine. Ne ratez pas le film d'ouverture du festival, donc La Vénus électrique. On peut le découvrir toute la semaine à Utopia. Et puis il y a aussi Mario Galaxy pour les plus jeunes ou encore Juste une illusion de Nakash et Toledano. Bref, tout un programme plein de soleil. Voilà, c'est l'occasion d'aller au cinéma parce qu'effectivement, il fait chaud, il y a du soleil. Et pour éviter les coups de soleil, qu'est-ce qu'on fait? On va au cinéma et on va découvrir tous ces films. En sortie nationale, il y a un film d'animation japonais fantastique de Yasuhiro Aoki. Ça s'appelle Chao et ça raconte une histoire d'amour très particulière dans un monde très particulier où les humains coexistent avec les sirènes. Voilà. Et Stéphane, justement, un employé de bureau ordinaire, fait la rencontre de Chao, une princesse du royaume des sirènes. Bref, une histoire d'amour imprévisible et surtout pour toute la famille. Et ça, ça fait plaisir. Enfin, pour fêter les 40 ans du film Top Gun, ressort sur les écrans, accompagné de Top Gun Maverick, hein, la suite qui était sortie il y a 3-4 ans maintenant. Deux tomes pour le prix d'un. 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

0: beaucoup plus grande et une résolution beaucoup plus belle. Donc forcément, pour un film avec des avions qui font la bagarre, c'est sûr que c'est tout de suite plus impressionnant. 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À très bientôt.
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0: 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Il est 11h.
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0: C'était un dimanche. Un pas du tout joli dimanche d'automne avec ses nuages gris. À la Malmaison, j'avais terminé avec les autres les préparatifs pour l'arrivée possible de Joséphine et du général Bonaparte et je quittais Rueil. Je me rappelle avoir hésité, traverser le village de Nanterre pour aller passer quelques jours à Colombes, à la ferme maternelle, ou couper par Saint-Cloud pour rejoindre mon logis parisien. Vincent m'avait dit qu'il serait peut-être là. Depuis le retour d'Égypte concernant ses permissions, il s'était montré plutôt évasif, voire presque mystérieux, comme quoi il en savait rien lui-même, que c'était vraiment pas sûr, mais que c'était quand même peut-être. Alors finalement, je suis parti vers Paris. À pied, bien entendu. Le plus court, c'était de traverser les bois et de descendre vers la Seine. Après une bonne heure de marche, j'arrive aux abords du parc du château de Saint-Cloud. Il y a une singulière animation. Des centaines de soldats sont rassemblés à pied comme à cheval. Un grenadier vient vers moi.
1: Hé, hey, tu vas où ?
2: Vers Boulogne. Je rejoins Paris.
1: Tu comptais traverser le parc ?
2: Bah oui.
1: Tu fais demi-tour.
2: Pourquoi ? Il se passe quoi ?
1: Que t'importe ?
2: Mais pas question que je fasse demi-tour. Je veux passer.
1: Silence ! D'où tu viens ?
2: La Malmaison. Je sers Joséphine.
1: L'épouse du général ?
2: Bah oui.
0: J'étais pas peu fière de l'effet produit. Le grand costaud se met à tortiller sa moustache.
1: C'est lui qui t'a demandé de venir ?
2: Pas vraiment, mais...
1: Ton nom ?
2: Rosalie.
1: Rosalie. Bon, tu bouges pas, je reviens.
0: Je me suis dit que j'avais peut-être poussé le bouchon un peu loin. Mais comment j'aurais pu savoir que des milliers de soldats se trouvaient autour et à l'intérieur du château de Saint-Cloud, dont j'avais déjà plusieurs fois traversé discrètement le parc pour rejoindre Paris ? J'attends 20 minutes sous la surveillance d'un autre grenadier qui me lorgne du coin de l'œil. Et voilà que je revois venir Vincent.
3: Rosalie ?
2: Vincent !
3: J'ai entendu le grenadier. Une Rosalie qui prétend servir la Joséphine. Qu'est-ce que tu fais là ?
2: Je vais à Paris, chez moi, enfin chez nous, pour t'y attendre.
3: C'est vraiment pas le jour, tu sais.
2: Qu'est-ce qui se passe ?
3: Tu le sauras bien assez tôt. Tu ne peux pas aller plus loin. Toutes les rues sont bloquées.
2: Je fais quoi alors ?
3: Bon, viens. Tu te fais toute petite, hein ? Toute petite.
2: Tu me connais ?
3: Tu vas attendre dans les cuisines. Tu fais rien. Rien du tout. T'attends que ça soit fini. C'est tout.
2: Mais de quoi tu parles ?
3: Secret d'État. T'as compris ?
0: Ah non, je ne comprenais pas.
3: Ça fait des heures qu'on attend dehors. Il fait froid. On ne demanderait qu'à s'échauffer un peu.
0: Il y a des soldats partout devant le château. Vincent me fait entrer par l'arrière. On a quand même pu s'embrasser. Puis il me laisse seul dans une immense cuisine. C'est bizarre, il n'y a personne. J'ai soif, je trouve une carafe d'eau et je me remplis un verre. Et j'entends un éclat de voix.
4: À bas la dictature !
0: Apparemment, ça rigolait pas. La porte s'ouvre tout à coup. Un homme entre en trombe. Je le reconnais. C'est Lucien Bonaparte. Je l'ai déjà vu chez Joséphine. Il me voit et aussitôt...
5: Apporte à boire au général.
0: Je le suis, ma carafe et mon verre en main. On marche dans un magnifique couloir, puis on entre dans un salon. Deux hommes âgés sont debout. Eux, je ne les ai jamais vus. Mais dans un fauteuil, près de la cheminée où flambe un feu de bois humide... Il y a un homme qui est assis, pâle, avec un peu de sang sur le visage et comme abattu. C'est lui. Et là, je comprends ce qui se passe. Je comprends que j'assiste en direct à un coup d'État.
5: Qu'est-ce que tu attends ? Donne-lui le verre.
0: Je m'approche de lui. Il prend le verre sans me regarder. J'ai dit bien des bêtises.
5: Pas mal.
0: Maudits parleurs, ces avocats. Parler, c'est tout ce qu'ils savent faire. Moi, je suis un homme d'action.
5: Rien n'est encore perdu, Napoléon.
0: Ils vont me mettre hors la loi, comme Robespierre. Moi, hors la loi, moi.
5: Attends, j'ai démissionné de la présidence. La séance est suspendue, ils ne peuvent rien décider.
4: Oui, mais que pouvons-nous faire à présent?
0: Comme je suis debout juste à côté du vieux qui vient de parler, je crois que je fais partie de la conversation.
2: Moi, si j'étais vous, je ferais entrer les soldats. Ils attendent là, dehors, depuis des heures dans le froid. Ils ne demandent qu'à s'échauffer un peu.
5: De quoi tu te mêles, toi?
0: Bonaparte a relevé la tête. Je vois qu'il me reconnaît, mais il est trop ébranlé pour faire un commentaire. Il fait comprendre à son frère d'un petit mouvement de la main que je ne suis ni ennemi ni espionne. Que je ne suis rien.
6: Faire intervenir l'armée.
0: Lucien quitte le salon. L'instant d'après, on l'entend crier.
7: Soldats, on a essayé de tuer votre général. Une conspiration de poignards l'a accueilli.
0: Bonaparte la rejoint dans le parc. Il monte à cheval pour être vu par tous. Les deux frères haranguent les hommes. Quelques minutes plus tard, les soldats dévalent par le grand couloir d'Apollon. Murat marche à leur tête. Il pénètre dans la salle où se tient l'assemblée des 500.
8: Citoyens, vous êtes dissous.
9: Nous sommes là par la volonté du peuple.
8: Et nous vous en ferons sortir par la force des baïonnettes. Foutez-moi ça dehors.
0: Ce fut la débandade. Poussés, bousculés, cognés par les soldats de plus d'une tête de haut, ce peuple d'avocats, enlisé dans ses discours, tenta de fuir par les fenêtres du rez-de-chaussée de l'orangerie. Embarrassés dans leurs robes rouges, ils dévalèrent vers le parc, vers Boulogne, tels des scarabées rouges qui n'arrivent pas à s'envoler. Vincent me raconta que, peu après, Lucien aurait dit à son frère
5: « Toi qui voulais faire un coup d'état politique, pas militaire, bah c'est raté. »
0: Quelques heures plus tard, au cœur de la nuit, le général Bonaparte devenait premier consul de France. Et Talleyrand conclut
10: « Abandonner son armée victorieuse, traverser les flottes ennemies de la Méditerranée, survenir tout à coup en temps importun, tenir tous les partis en suspens, se décider pour le plus sûr, tout peser, tout balancer, tout maîtriser au milieu de tant d'intérêts et de passions contraires. » Et tout cela en 25 jours. Ce court intervalle qui sépare son retour d'Égypte de la journée du 18 Brumaire suppose une grande habileté, un caractère tenace, une décision prompte.
11: Une puissance supérieure me pousse à un but que j'ignore. Tant qu'il ne sera pas atteint, je serai invulnérable, inébranlable. Dès que je ne lui serai plus nécessaire, une mouche suffira pour me renverser.
0: La Révolution française était officiellement terminée. Et le lendemain, on chantait dans Paris.
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2: Le 16 mai 2001, le club de football de Liverpool remportait la coupe UEFA face à Alaves au sein d'une finale d'anthologie remportée 5-4. Les Reds, un club anglais à part sur la scène européenne. En 2021, Antonio Camacho sortait un livre sur les péripéties de l'amour du club de la Merseyside intitulé How the Red Army Conquers Europe, autrement dit en français Comment l'armée rouge a conquis l'Europe, et il nous dévoile aussi ce qui le différencie de ses rivaux en Angleterre, Antonio Camacho.
3: Justement, il y a déjà historiquement et culturellement cette ouverture sur le monde et l'Europe de Liverpool par rapport à d'autres villes anglaises. Alors justement, la spécificité depuis 30 ans, c'est que Liverpool a baissé pavillon indiscutablement sur la scène internationale avec la montée en puissance des Gunners, d'abord avec George Graham et ensuite avec l'excellent travail d'Arsène Wenger. Chelsea, Manchester United évidemment, et Manchester City maintenant, depuis quelques années. Donc Liverpool, je dirais, sur la scène nationale, n'est plus que le cinquième. Mais la continuité, c'est qu'ils ont réussi à garder cet ADN européen. Donc par exemple, en 2001, ils gagnent à l'issue d'un très beau parcours et une finale mythique, la C3 contre Alaves. Et les très bons parcours en Ligue des Champions, le comeback avec Rafa Benitez et la finale la plus spectaculaire de l'histoire contre le Milan AC. Et la dernière, entre autres, avec Jurgen Klopp. Donc je dirais, pour faire le lien entre l'âge d'or, ce que j'appelle l'âge d'or, c'est-à-dire l'hégémonie à la fois nationale et internationale, bon, brisée par ce que vous savez, le diesel, et aujourd'hui, c'est que Liverpool garde toujours cet ADN en Ligue des Champions. Et d'ailleurs, si, je m'en rappelle que la seule frustration de Alex Ferguson à la fin de son règne, c'est de se dire « Nous avons dépassé Liverpool en termes de titres nationaux, mais en quête de titres internationaux, Liverpool est toujours devant nous. » Et pour moi, ça résume bien, c'est la situation.
2: Allez, on se donne rendez-vous demain pour d'autres histoires d'un jour avec Mémoire Sport.
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C'est un bruit d'un outil qui plonge dans l'eau et qui essaie de se défaire de toute la matière que je lui aurais mis dessus. Puis on entend un frottement. Ce frottement vient vraiment à la fin de mon travail, puisque tout le travail de préparation est fait avant. Quand je prends mon petit café du matin, je commence déjà à chercher un petit peu tout ce qui va se passer dans ma journée. Je compose, j'essaie de, grâce à des crayons, à retracer des compositions en fait. L'inspiration, elle se travaille depuis plus de 40 ans. Et en fait, c'est un travail de recherche qui s'élabore d'année en année et qui va, en se composant de plus en plus, en devenant de plus en plus autour des thèmes de l'enfance, du voyage, de la fin du monde malheureusement, et du départ possible. Voilà. Le travail des couleurs, pour moi, est fondamental, et surtout de l'harmonie entre les couleurs. Dans mon travail de recherche, j'ai à des moments été au début très coloré, ensuite avec des couleurs sable, de la terre, et puis maintenant je suis repartie dans les couleurs. Elles sont beaucoup plus douces et elles sont vraiment dans une harmonie très particulière avec des recherches sur chaque couleur et sur chaque possibilité. Voilà. Je fais des séries entières en décomposant ces couleurs. Je travaille sur différents supports et du coup, ma démarche s'adapte à chaque support. Et ma démarche, en fait, c'est de donner à voir et de raconter des histoires et d'emmener les gens, voilà, dans ces différentes compositions. C'est plutôt mes rêves, hein. Donc, j'adapte en fait un peu. Je travaille beaucoup avec ce qui me vient dans mes rêves. Je les écris chaque matin. Et ensuite, c'est l'inconscient aussi. J'essaie de l'entretenir, on va dire, de l'attraper. J'utilise beaucoup de pigments. J'utilise des liants. J'utilise du béton. J'utilise de la résine et toutes les couleurs de pigments, en fait. Alors, mon atelier ressemble à un atelier qui est chargé en matière, en grande toile, en petite toile, en châssis, en sculpture, il y a même une presse à graver, il y a du papier, il y a énormément d'accumulation de travail, de matière. Il est sur deux niveaux, il y a une cour aussi dans mon atelier, donc il y a des sculptures dans la cour. On peut me retrouver à l'Isle-Adam, puisque l'atelier est à l'Isle-Adam, et on peut me retrouver aussi sur Instagram, et puis sur Facebook aussi, j'ai un site aussi. Je suis Marianne Levexier, je suis peintre et sculptrice, et je peins depuis plus de 40 ans, et j'ai toujours voulu être peintre, je crois que depuis que j'ai 12 ans, quoi. Et mon plaisir dans la vie, c'est de peindre et de chercher. Je suis de plus en plus dans la figuration.

0: c'est de pouvoir peindre, faire des expositions à l'intérieur, mais aussi exposer dans les jardins. Et puis, je fais partie aussi d'un collectif, le Graps. Et on peut me retrouver aussi sur Instagram, au nom de Marianne Levexier. Et puis sur Facebook aussi, Marianne Levexier.
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2: Bonjour à tous. Le printemps induit quelques désagréments, notamment pour les allergiques au pollen. Les floraisons provoquent en effet un pic des allergies partout en France. Voici donc des conseils pour s'en protéger. Bouleaux, aulnes, frênes, noisetiers, avec le printemps, les pollens refont leur apparition et entraînent nez qui coule, yeux qui piquent et éternuements. Entre 15 et 25% de la population souffre de rhinite allergique, autrement dit le rhume des foins. Au beau jour, s'il est difficile d'éviter les pollens, quelques mesures simples peuvent limiter leur contact. Renseignez-vous sur les conditions météorologiques avant une promenade à la campagne, comme en ville d'ailleurs. La quantité de pollen dans l'air augmente les jours de vent et en particulier avant les orages. Ne roulez pas en voiture décapotable ou toutes fenêtres ouvertes lors des pics polliniques. À ce propos, le Réseau National de Surveillance Aérobiologique, le RNSA, publie chaque semaine sur son site un bulletin allergopollinique. Vous y trouverez toutes les informations relatives aux allergènes présents dans votre région. Les pollens ont tendance à se coller dans les cheveux, en particulier les cheveux longs. Donc l'idéal est de les rincer le soir. Évitez de dormir la fenêtre ouverte et fermez les fenêtres lorsque vous tondez le gazon. Les médicaments utilisés pour traiter une rhinite allergique dépendent de la fréquence des symptômes et de leur intensité. Les plus utilisés sont les antihistaminiques. Ils agissent rapidement sur l'écoulement ou sur les démangeaisons nasales. Demandez conseil à votre médecin ou votre pharmacien.
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6: Il y a toujours quelqu'un qui essaie de manger un autre, quoi. Moi, j'étais responsable, donc il y avait plein de gens qui voulaient me manger, moi, pour prendre ma place. Et puis, il y avait d'autres gens aussi au-dessus de moi qui voulaient pas que je monte, etc. Enfin, bref, on est toujours la victime de quelqu'un et toujours le mangeur de quelqu'un dans le monde professionnel. Donc, c'est pas tant les personnes en tant que telles. Dans leur vie, elles sont toutes saines. Personne n'a envie de dire « Moi, je vais faire un boulot pour bouffer mes collègues, les écraser, devenir le... » Ça, c'est des trucs dans des films américains, tu vois. Tu te rends compte, en tout cas, quand tu te fais licencier, tu t'aperçois assez facilement que tu n'es qu'un gros Kleenex et une fois usagé, il est balancé, c'est tout, quoi. Et puis, une fois que tu es jeté, tu te rends compte qu'en fait, tu étais un vrai parasite. Tu étais un parasite et maintenant, tu n'es plus qu'un parasite, un déchet parasite, quoi. Et donc après, tu dois te remettre sur la selle et tu te dis quoi, tu vois. Moi, quand j'étais licencié, j'ai dit, je fais quoi maintenant? Je retourne dans le même truc? Je recherche une autre activité parasitaire qui finira par me jeter vers 50, 55 ans parce que je serai trop vieux, etc. Je fais quoi? Tu vends à des gens qui achètent. La condition du chômeur aujourd'hui, moi, je la vois comme ça, c'est le premier rendez-vous à la NPE que j'ai, tu vends à des gens qui achètent. C'est quelles sont vos compétences, alors on fait une liste, et puis combien vous accepteriez de salaire. Alors je fixe mon salaire, je dis le même que celui que j'avais avant au moins. Ah non, c'est pas possible. Je dis alors, donc la règle c'est avoir les compétences, avoir été licencié, et une fois licencié, se brader, donc se vendre moins cher pour trouver un acheteur qui sera un employeur et qui dira c'est bien parce que tu vas te payer 30% de moins que ce que tu gagnais, et tu feras le même boulot, et t'auras en plus l'expérience, et c'est génial.
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0: 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Il est midi.
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Bonjour, bonjour, très heureux de vous retrouver en ce vendredi 15 mai. Oui, certains pensaient, c'est bien que nous serions en situation d'être en relâche, comme on dit au théâtre. Eh bien non, ce week-end, nous sommes présents, quoique, allez, pour tout vous dire, de manière très confidentielle, l'émission était enregistrée pour la circonstance. Aujourd'hui, c'est une émission spéciale chanson d'ici et d'ailleurs, à laquelle je vous convie pour eh bien survoler un petit peu ce qui a été diffusé dans Fêtard au cours de ces derniers mois. Quand je dis ce qui a été diffusé, c'est les chansons qui nous ont portés, qui nous ont permis de découvrir de nouveaux artistes également, mais aussi des nouveautés qui bien ont pour ce point commun d'associer des artistes, quelles que soient leurs origines, quelle que soit leur histoire personnelle, dans un ensemble qui fait société, comme on dit, et qui permet d'honorer, comme il se doit, la diversité musicale. Commençons par Lojo. Lojo, d'abord, il faut dire que c'est un groupe qui me suit depuis de si nombreuses années. Quand je dis qui me suit, c'est l'inverse, en réalité. Ils viennent, eux, de la région d'Angers. Je suis allé du côté d'Angers pour des raisons familiales. Et effectivement, c'est l'occasion peut-être un jour de les croiser non seulement sur la route, mais bien plus au plus près. Un groupe de musique du monde, voire de sono mondial, comme on dit depuis bien des années, pour ne pas dire des décennies, formé par et autour du très chamanique, pas du chamanique, quoique, du charismatique Denis Péan, auteur, compositeur, musicien, chanteur et poète à la fois, et ça depuis le début des années 80, là où j'ai vraiment découvert ce groupe Lojo. On les retrouve en 2024 avec un nouvel album, Feuille Fauve, sur la chanson qui va suivre en compagnie de Jupiter, oui j'ai bien dit Jupiter, alors pas celui auquel on croit et auquel on pense, non, Jupiter, avec le groupe Okwes, eux-mêmes tous originaires de la RDC, République démocratique du Congo. Figure iconique, quand on traverse les rues de Kinshasa, Jupiter dit le général rebelle. Oui, c'est ainsi qu'on le surnomme là-bas avec ses musiciens. Une bombe d'énergie qui envoûte le corps et nourrit l'esprit dans une ambiance afro-funk, rock, jazz, rumba congolaise. L'album qui va se suivre et dont la chanson que vous allez entendre dans un instant, eh bien, nous emmène danser avec différents artistes autour du temps qui passe. C'est un thème favori des poètes, précise Denis Péan, l'âme bien vivante du groupe Lojo. Grâce à Brother Barrett, que vous allez entendre, on découvre la communauté Rasta du Pinacle en Jamaïque. L'ambiance, elle est là, bien chaude, bien énergique. On apprend avec eux leur humour et leur finesse d'esprit, aussi à exprimer la colère dans un autre titre, dont les mélodies entêtantes prennent des allures chamaniques. C'est là où j'ai un peu débordé tout à l'heure dans la présentation. Avec l'album Feuille Fauve, chaque chanson est un voyage et chaque son est une aventure. Alors, mesdames, mesdemoiselles, messieurs, je ne sais plus si on peut dire mesdemoiselles aujourd'hui, mais bon, ainsi va la vie. Embarquement immédiat avec Brother Barrett sur RGB, sur le 99.2 FM et sur radio-rgb.net. Chanson.

Ambiance assurément toujours sur les ondes enchantées de votre radio locale. Soyez les bienvenus si vous nous rejoignez sur RGB, sur le 99.2 FM et sur radio-rgb.net. Vous êtes sur la bonne fréquence. À suivre après Lojo et extrait de l'album Les Feuilles Fauves qui est sorti en septembre 2024, une artiste que j'aime, ah oui, absolument, et depuis quelque temps, assurément, Colline Rio, jeune artiste qui, nous dit-on, est une véritable force de la nature. On le disait déjà au moment où elle a été vraiment révélée au grand public. C'était au moment de sortir son premier album, Ce qu'il restera de nous, qui lui est sorti en mars 2023. Alors certains avaient connaissance de cet artiste au sein du groupe nantais de pop anglophone Inuit. Ça, c'était avant. Puis, plus récemment, le 10 octobre 2025 est sorti son nouvel album qui a pour titre Maison, comportant 12 titres, un album plus apaisé, plus enraciné, et elle nous invite dans son nouvel album à découvrir son univers intime, sincère, lumineux, enraciné. Mais là, ce que je voudrais vous proposer, c'est un enregistrement qui est sorti en single en septembre 2022, et c'est une reprise de l'immense succès de Michel Legrand, pour lequel elle a obtenu, il a obtenu ses premières récompenses aux États-Unis. C'était quand il est parti pendant plusieurs années du côté des States à la fin des années 60. Il obtient quand même au passage un Golden Globe et l'Oscar de la meilleure chanson, s'il vous plaît, pour un aller-retour qui a duré quand même pas mal d'années. C'est pas mal. Il a décroché donc dès 1969 l'Oscar de la meilleure chanson pour le titre culte Les Moulins de mon cœur, The Windmills of Your Mind. Cette chanson, composée par ses soins, conclut le film L'affaire Thomas Crown de Norman Jewison, c'est ça. Et le film, il est sorti en 1968 avec deux comédiens en vogue, Faye Dunaway et Steve McQueen. Et l'histoire, vous la connaissez tous si vous êtes cinéphile, l'histoire de séduction entre un gentleman cambrioleur et une enquêtrice pour une compagnie d'assurance, je n'en dis pas plus. La chanson a connu un succès d'abord, un vrai succès en anglais, avec la version originale, celle du film, interprétée par Noël Harrison, sur des paroles d'Alan et de Marilyn Bergman. Puis, il y a eu la version française, très vite, qui a été adaptée par Eddie Marnay est chanté par le compositeur Michel Legrand lui-même en personne. Et là, c'est Colline Rio qui reprend cette chanson et c'est divinement à partager.

Ah, magnifique interprétation, reprise, comme je le disais, de la chanson, ce qui a connu un immense succès par son compositeur, par son créateur, Michel Legrand, Les Moulins de mon cœur. Et quelle belle reprise par cet artiste sur laquelle il va falloir compter de plus en plus, Colline Rio. D'ailleurs, elle se produira à Paris d'ici peu, le 4 juin ce prochain, donc le mois prochain, le 4 juin, à la Cigale à Paris. Si vous ne la connaissez pas, si vous ne l'avez jamais vue sur scène, ben faites le détour et surtout réservez bien votre soirée du 4 juin prochain. À suivre, un artiste qui a sorti en octobre 2025 son 7e album sous la forme d'un disque bilan de 50 ans de vie sur Terre, parfois même sous Terre et régulièrement dans les airs aussi. C'est Balmino. Stéphane de son prénom, qui a évolué 10 ans comme chanteur, auteur, compositeur au sein du groupe Cabane. 3 albums, 300 dates dont les Francopholies de La Rochelle, de Spa et de Montréal, pour donner comme ça quelques références. Depuis 2013, eh bien, l'activité s'est déroulée au théâtre pour lui, à côté du metteur en scène Emmanuel Mérieux, dans lequel il a partagé quand même 7 spectacles et plus de 300 représentations. Il a une double vie, autrement dit. Et en 2025, nouvel album, un disque écrit en 2 ans et façonné pendant 2 mois en studio à Lyon avec son binôme Julien Jusset. L'album a pour titre Les Saisons à l'envers. C'est son 7e album. Un disque bilan, disais-je, il y a un instant, 50 ans de vie tout de même. C'est un voyage à 4 mains, dont 9 nouvelles chansons, accueillies, cuisinées par son ami Julien Jusset, qui a réalisé, arrangé également cet album. Une vraie merveille pour les amateurs de chansons vivantes. En parallèle de ses activités, Balmino a également écrit pour d'autres interprètes. Je pense en particulier à Olivia Ruiz, à Maya Barou, à Evelyne Gallet, au groupe Babylon Circus. Et là, je vous propose de découvrir la chanson titre donc, de cet album, Les Saisons à l'envers, avec Balmino. Vous êtes bien sur RGB.

0: Les saisons à l'envers, avec évidemment un bel album. Certains ont dit à juste titre qu'il s'agit d'une vraie merveille pour les amateurs de chansons vivantes. Et j'adhère évidemment à cette idée. Il est sorti au label EPM Music, qui œuvre en la matière pour défendre la chanson de caractère, la chanson en français dans le texte également aussi, sans nationalisme, je précise, et simplement parce que la langue française est une langue merveilleuse. Et le titre de l'album, Les Saisons à l'envers, comportant 9 titres, dont cette chanson-titre que vous venez d'entendre et j'espère d'apprécier. À suivre, une artiste qui rentre pour la première fois dans cette émission, que j'ai découvert là récemment, elle a pour nom Isée, Y-S-E, à ne pas confondre avec Clara Isée, où l'orthographe est le même, mais ce n'est pas du tout la même artiste. Isée, autrice, compositrice, interprète, également excellente musicienne, que l'on retrouve au violoncelle et à la basse. Deux EP, plusieurs singles avant la sortie de son premier album qui est sorti récemment, c'était au mois d'avril 2026. L'album a pour titre « Pour ce qui nous attend de mieux ». Comportant 10 titres. C'est pensé comme un voyage intérieur. Les chansons explorent les étapes de la transformation après la rupture, du manque vers l'espérance, du vide vers la reconstruction. Un disque qui est un mélange subtil de textures organiques et synthétiques dominées par le piano. C'est un instrument central sur le récit qui nous est proposé par cet artiste. Elle précise d'ailleurs son projet. Cet album est une ode aux optimistes. Aux optimistes, pardon. J'ai écrit pour ce qui nous attend de mieux et du mieux on en vivra, c'est promis. Un album résolument lumineux et singulier, m'a-t-on soufflé à l'oreille. Après une tournée quand même de près de 100 dates pour son spectacle précédent, Oser rêver, après la Boule Noire et le Café de la Danse à Paris, après les passages remarqués à l'affiche du Printemps de Bourges et aussi au Chorus Festival, on a pu la découvrir en première partie de Pomme, de Jeanne Haddad, de La Grande Sophie ou bien encore de Bertrand Belin. C'est des références. Elle sera à la Maroquinerie à Paris le 1er octobre 2026. Alors je sais, on prend date, hein, c'est en avance, mais vous savez, quand il y a une date unique, ben c'est les premiers qui sont servis, forcément. Actu concert pour elle à la Maroquinerie à Paris le 1er octobre. Isée, eh bien, l'artiste à découvrir sur la chanson qui a pour titre « Tour du monde ».
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C'était Isé, Y-S-E, pour ceux et celles qui voudraient faire quelques recherches pour préciser et en savoir davantage à son propos. Extrait de son premier album qui est sorti tout fraîchement, c'était le 24 avril 2026, avec un album comportant 10 titres, dont la chanson « Tour du monde » que vous venez d'entendre. Elle sera le 1er octobre prochain à la Maroquinerie à Paris, qu'on se le dise. À suivre, eh bien, le bal Jacquins. Oui, c'est une invitation à la danse, à l'écoute, à la traversée des styles et des territoires sonores. Le bal Jacquins, c'est un quartet d'abord, bal du monde, porté par l'accordéoniste, compositeur et explorateur de rythme, monsieur Éric Allard Jacquin en personne. Pour cet album, deux guests talentueux qui complètent le quartet, Oriane Lacaille, qu'on entend assez souvent

vous êtes. Alors, si vous êtes dans une voiture, vous vous arrêtez sur le bas-côté de la route et vous pouvez commencer à vous préparer pour la chanson qui va suivre. Oui, au bout du bout, il y a la chanson à suivre. Le Baljaquin, c'est le groupe.

Ah, le bal Jacquin, avec pour invité sur cette chanson titre Camille Bazbaz. En effet, artiste qu'on aime passionnément en ce qui me concerne. Ils étaient sur Paris au mois d'avril pour présenter au public, partager cette musique et ces chansons pour un lancement exceptionnel. C'était le 9 avril dernier à la Petite Halle sur le 19e arrondissement de Paris. Poursuivons notre route et notre voyage. Cette fois-ci, avec une artiste franco-argentine qui est pour nom Natalia Docco. Elle est née à Buenos Aires et elle vit à Paris, en tout cas pour ce que j'en sais, ces derniers jours, ces dernières semaines, ces derniers mois. Elle compose ses propres chansons, des ballades folk délicates, chantées dans un anglais délicieusement accentué, ainsi qu'en espagnol. L'emploi de sa langue maternelle révèle un tempérament de feu, foncièrement latin, latine. Son quatrième album studio est une ode à l'émancipation, un disque de latina alternative qui offre une palette de production variée, allant de ballades aux rythmes urbains, le tout sublimé par cette voix cristalline et singulière qui est celle de Natalia Docco. L'album comprend également des collaborations françaises avec

avec des artistes tels que Chagar ou Johann Papa Constantino. Et le titre que je vous propose de découvrir s'intitule « Pharo ». C'est un titre où on va la retrouver, c'est Natalia Docco, en compagnie de Chaga, jeune artiste qui mêle les influences classiques du rap avec des touches de modernité. Tout ça, elles étaient, du moins Natalia Docco, était cette semaine, oui, là au moment où je vous parle, cette semaine, elle s'est produite, c'était mardi 12 mai, à la Maroquinerie à Paris, et elle sera à l'affiche de Culture Debout à Marseille, le 29 mai prochain. Si vous allez du côté de Marseille, faites le détour. Chanson Pharo, l'artiste Natalia Docco, c'est sur RGB, sur le 99.2 FM et sur radio-rgb.net. Allez, voyageons.

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1: Émission que vous pouvez retrouver dans son intégralité, pardon, le lendemain, le samedi, de 12h à 13h30, sur cette même fréquence, sur le 99.2 FM, sur cette même radio, RGB, en direct de Cergy Pontoise et du Val d'Oise, et sur la toile à radio-rgb.net. Natalia Doko, c'est l'artiste que vous venez d'entendre, en compagnie du jeune artiste que j'ai indiqué, à savoir Chaga, qui se mêle les influences classiques du rap avec des touches de modernité, comme vous venez de le vérifier. L'album est sorti, alors l'album d'abord, le titre c'est Hatchars, et il comporte 15 titres, il est sorti récemment, le 27 mars 2026, et ça nous permet effectivement de découvrir cette artiste Natalia Doko, qui n'en est pas à son premier album, mais qui ouvre de nouveaux horizons dans sa musique, bien teintée, comme je l'ai dit, en version latine tout particulière. À suivre, eh bien là, une autre jeune artiste qui nous a proposé un album qui est sorti, lui, en octobre 2025, c'était le 10 octobre. Elle a sorti non seulement le CD, le disque vinyle en couleur, disponible sur son site en exclusivité avec un titre bonus inédit, c'est l'artiste Alba, musicienne, auteure, compositrice, interprète. Elle est également productrice, sound designeuse, articulons, avec aussi une artiste plus que complète parce qu'elle est également artiste peintre. Je crois n'avoir rien oublié à son propos. Elle est franco-mexicaine, elle est pleine d'énergie, prolifique et toujours en mouvement. Elle a développé une écriture aiguisée aux influences riches et variées, allant de la chanson à la musique, musique latine, en passant par l'électro. Un album qui, derrière le sourire et les couleurs, nous permet de vérifier que sa musique fait résonner en beauté le temps qui passe, la colère, la peur, la finitude. Même dans la presse, j'ai pu découvrir un petit écho à son propos. La chanteuse franco-mexicaine noie ses mots dans un flot électro-latino, associant avec une inventivité beatboxing et flûte de pan, une invitation réussie à se dodoliner nonchalamment. Alors, il reste à passer à l'acte et surtout à vous faire découvrir la chanson qui est extraite de son nouvel album qui a pour titre « Les autres mots », comportant 11 titres, dont la chanson « À suivre, mais non ».

C'était Alba, eh oui, elle n'a pas la langue dans sa poche, me direz-vous, avec son nouvel album Les Autres Mots, et la chanson qui a été partagée à l'occasion de cette émission, mais non, mais oui, c'est pourtant bien elle. C'était le titre de son premier single d'ailleurs, pour annoncer cet album qui lui est sorti le 10 octobre 2025. Allez, poursuivons avec une nouveauté qui s'ajoute à notre ouvrage. C'est Soviet Suprême. Alors, c'est pas une nouveauté en soi, Soviet Suprême. Ça fait quelques années qu'ils existent. C'est un duo composé de John Lennon. Oui, vous avez bien entendu John Lennon, alias Erwan du groupe Java, et Sylvester Stallone. Oui, là encore, Thomas Fetterman du groupe La Caravane Passe. Les deux ont donc fondé Soviet Suprême, et qui nous propose un nouvel album qui lui est sorti en avril 2026, il y a de cela quelques semaines, où satire politique, ironie et dance floor se rencontrent. Fidèle à son ADN, le duo élargit sa révolution culturelle avec des collaborations de choix, la preuve en est, Tracy de Sa, Flavia Coelho, Aurélie Saadas du groupe Brigitte, Mourad Musset du groupe La Rue Quétano. Tout ce petit monde se joigne à John Lennon pour réinventer le clash entre entêtement, engagement et fête. Pour nos confrères de RFI, ils ont écrit fraîchement à leur propos, le collectif français Soviet Suprême enflamme le dance floor avec Rouge, album manifeste entre rap, reggae et rythme balkanique, et d'ajouter que cet album est un lieu de réflexion collective et de joie assumée. Alors, on se lâche.

C'était Soviet Suprême avec évidemment avec des compagnons de route pour rejoindre l'enregistrement de cette chanson. J'ai parlé de Aurélie Saadas, de Brigitte et de Mourad Musset de La Rue qui est à nous pour vous donner quelques informations. Pour être complet, ils seront à l'affiche de la prochaine saison du Forum de Vauréal, lieu de concert bien connu et incontournable sur l'agglomération de Cergy, sur le Val-d'Oise et au nord-ouest de Paris. C'est le 17 octobre 2026 qu'ils seront sur scène. Extrait donc de leur nouvel album Rouge, qui est sorti récemment, le 10 avril 2026. La chanson, comme vous l'avez tous compris et entendu, s'intitulait Pacifique. À suivre, Gérard Manset. Alors, pour beaucoup d'entre vous, vous dites un illustre inconnu. Et pourtant, pour ceux qui, comme moi, ont un peu de mémoire, et surtout mémoire qui remonte à quelques décennies, oui, je me souviens effectivement de son immense succès, Il voyage en solitaire, qui nous a bercés, moi et bien d'autres, dans les années 70. Le titre date de 1975, d'ailleurs, et extrait de son album Il y a une route, titre qui avait été ensuite, plus tard, repris par Bachung. C'est quand même une référence là. Gérard Manset, c'est l'artiste ni vu, ni connu, reconnu, au-delà du mythe et du mystère, comme le titrait récemment le bimestriel indé de la scène française francophone dans son ultime numéro d'avril-mai 2026, qui lui consacre pas moins de 8 pages et pour eh bien, nous parler et donner des nouvelles de cet artiste. Pour sortir de son autarcie, c'est lui qui le dit, il répondait aux demandes des artistes et l'univers d'autres studios, d'autres arrangeurs pour de belles rencontres au fil du temps. J'ai cité Bachung, mais également Julien Clerc, Raphaël et d'autres. Avec son nouvel album qui vient de sortir là récemment, Je ne veux pas, il reste fidèle à son approche d'auteur total, prolonge magnifiquement son travail introspectif et visionnaire, et un album qui est un véritable voyage intérieur, à la fois lucide et lyrique, où la solitude, la quête de sens, le rejet des illusions contemporaines s'entrelacent. Ça nous donne un album tout à fait magnifique qui confirme que Gérard Manset est toujours l'un des artistes les plus libres et mystérieux de la scène française. À suivre, la chanson Le Cèdre Bleu. On est dans l'allégorie, nous précise Gérard Manset. Il dit la chose suivante, l'homme serait un volatile loin de l'univers humain, en changeant de forme et de nature, devenant ce protecteur pinson ou merle habité de poésie, bien loin du monde réel. Alors, chanson à découvrir, extrait de son nouvel album qui est sorti tout fraîchement, c'était le 3 avril 2026, non, l'album, pardon, il est sorti le 24 avril 2026, au label V-Records, et le titre de l'album « Je ne veux pas », la chanson à suivre, « Le Cèdre Bleu ».

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2: C'était Gérard Moncey, le Cèdre Bleu, titre extrait de son nouvel album qui est sorti récemment. Nouvel album qui a pour titre lui-même « Je ne veux pas ». Et il est sorti le 24 avril 2026 au label Vericords, qu'on se le dise. À suivre une artiste que j'aime pas mal, qui est régulièrement programmée dans cette émission, mais pas avec cet album. Il est sorti le 25 mars 2025. Titre de l'album, c'est moi où il fait un peu chaud. C'est son dernier album qu'elle a enregistré. Et je peux dire que nous avons affaire à une artiste à l'humour piquant et faussement naïf. La chanson que vous allez entendre, titre d'ailleurs de l'album, c'est moi où il fait un peu chaud, se situerait entre le réchauffement climatique et les dangers du RN, le tout dans la joie et la bonne. Et le 56e degré, s'il vous plaît. Un manifeste pour sauver le monde en toute humilité, dans un tour de chant engagé. La presse, d'ailleurs, ne s'y trompe pas. Dans Francophone du mois de mai 2025, elle se rit des absurdités de l'époque et n'épargne personne. Mieux, dans la Provence, et oui, dans le Sud, en mai 2025, on a dit d'elle, avec elle, la colère devient groove et l'ironie une forme de résistance joyeuse. Alors, on part.

0: racisme et aussi l'antisémitisme. Et qui voilà, je déconne pas, Marine Le Pen et Jordan Bardella.
1: C'est drôle, hein? Non?
2: C'est moi.
1: Bon.
2: C'est moi ou c'est très chaud? 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

J'avais dit, une artiste à l'humour piquant et faussement naïf, eh bien, ça oui, elle le confirme, assurément. Hélène Piris, extrait de son album qui est sorti l'année dernière, en mars 2025, C'est moi où il fait chaud, où il fait un peu chaud, en fait, et c'est la chanson-titre de ce même album. Poursuivons avec un duo, ce qui a pour titre et qui a pour nom surtout Rowski. Rowski, des chanteuses multi-instrumentistes, elle semble, avec seulement un premier album, Mangrove, mettre tout le monde d'accord, disait la presse à ce moment-là. J'avais eu le plaisir de les accueillir en juin 2022 dans cette même émission. Les Rowski, en effet, étaient venus présenter leur premier album, La Proie RN, qui était sorti en février 2022. Elles nous reviennent, Rowski, c'est la rencontre entre les chansons de Sonia Nemirovski et les multiples talents d'Olive Perrusson à l'alto, guitare, percussion, clavier, écœur et que sais-je encore. À suivre Épris, leur nouveau single qui vient de sortir tout récemment. Elles ont écrit d'ailleurs à un moment de la sortie de ce single, Épris est à vous. On recommence par l'amour. Il est de retour et l'amorce. Il revient des profondeurs comme une vague tranquille. Il s'immisce doucement. Il se loge là où ça pulse. Comme on est heureuse de vous retrouver. Eh bien, chanson à suivre, Épris, Rowski sur RGB.

Épris, chanson interprétée par Rovski, dirais-je même les Rovski, comme je vous ai présenté ce duo, qui ne sont pas sœurs, hein, mais c'est bien artistes féminines au grand talent partagé. Et elles seront normalement, si tout va bien, des nôtres à la rentrée prochaine pour la sortie, pour honorer, fêter, célébrer la sortie de leur prochain album. À suivre, eh bien, le groupe Cancre, un groupe originaire de Morlaix, en Bretagne. Il est né d'une bourrasque sur le paysage du rock français, c'était en 2023. Eh bien, c'était eux, avec leur album « Tout s'efface ». Nous sommes en 2026, nouveauté, « Je veux voler » que vous allez entendre dans un instant, un nouveau single intense et habité du groupe Cancre, qui est disponible depuis le 7 janvier 2026. Ils vont sortir à la fin du mois de mai 2026 un nouvel album. Le groupe, eh bien, que dire sur la chanson que vous allez entendre, je me fie à l'avis que je partage des confrères du magazine musical sur internet, Mag Music, qui nous dit en substance « Avec Je veux voler, Cancre touche juste et profond, le morceau s'impose comme une confession à ciel ouvert, portée par le désir viscéral de s'extraire du réel, de suspendre le temps pour mieux échapper à ce qui pèse, la mélancolie y est dense, presque palpable, mais jamais résignée, sous les guitares rugueuses et les textes électroniques affleurent une lumière tenace, une lueur d'espoir qui brûle au bout du tunnel, alors je n'en dis pas plus, Cancre avec la chanson « Je veux voler », c'est sur RGB. »

C'était Cancre, le groupe Cancre, avec la chanson « Je veux voler », single qui est sorti en janvier 2026, prélude à leur prochain album « Le Plongeon » qui devrait sortir d'ici la fin du mois de mai 2026, qu'on se le dise. À suivre, une artiste qui nous revient, Swann Massy, avec son nouvel album « Zagate » qui est sorti au mois de mars 2026, le 6 mars pour être précis, annoncé comme étant un album incandescent, où la douceur de sa voix se frotte à la gravité du monde. Ça se situe entre folk, rock et poésie. Un album qui appelle à relever la tête et à refuser tout défaitisme face au rejet et au racisme qui existe bel et bien dans notre société française, mais pas seulement. Clin d'œil linguistique à sa double culture, comme franco-algérienne, Zagate dérive de l'expression française « ça se gâte ». On la retrouve aux côtés de Gaël Faye pour un duo métissé et engagée. Elle sera sur la scène du Théâtre du Châtelet à Paris le 18 juin prochain. D'ici là, je vous propose de découvrir la chanson « D'ici, de là-bas ». Un premier souffle qui m'a jeté dans ce monde. On m'a interrogé sur la couleur de mes yeux, dit-elle. On m'a pressé de dire d'où venait mon son, mais nul n'a regardé ce que mes mains ont planté dans la terre. Chanson à suivre, « D'ici, de là-bas ».

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1: Soit de Massy, en compagnie de Gaël Faye, j'aurais pu appeler cette émission spéciale chansons d'ici et de là-bas. Les spéciales chansons d'ici et d'ailleurs, c'est le titre de notre émission aujourd'hui. Mais en effet, je pensais en particulier à Soit de Massy, à Gaël Faye et à bien d'autres artistes que vous avez pu entendre au cours de cette émission. L'album Zagat, il est sorti le 6 mars dernier. N'oubliez pas, Soit de Massy sera sur la scène du Théâtre du Châtelet le 18 juin. Prochain. Une pensée nécessaire, indispensable au journaliste sportif et écrivain Christophe Glaize qui est actuellement emprisonné en Algérie et on espère que la détente est au programme entre la France et l'Algérie. Affaire à suivre. Poursuivons avec David Delabrosse, un des artistes que j'ai reçu dans cette émission. C'était en mois de février 2026. Il était venu nous faire découvrir son album qui est sorti quelques jours auparavant. Non, quelques mois auparavant, c'était... Ah si, si, l'album, il est sorti le 6 février. Il y avait eu un single en septembre précédent, septembre 2025. En fait, l'album dont il est question, c'est Les Modernes, comportant 12 titres, dont la chanson qui va suivre. Équilibre délicat. Alors, il faut dire que David Delabrosse se produit sur ce titre et sur un autre d'ailleurs avec un autre artiste qui a pour nom Pied Noir et c'est lui-même est auteur, compositeur, interprète. C'est un artiste plein de délicatesse qui a grandi au contact de la nature et des étoiles et je pense qu'ils étaient en effet faits pour se rencontrer l'un et l'autre et produire ce que vous allez entendre dans un instant. Tout est affaire de nuances et l'enjeu est de trouver cet équilibre délicat dont il est question dans la chanson qui va suivre sur notre antenne, sur RGB. C'est maintenant David Delabrosse.

C'était David Delabrosse en compagnie et en duo avec Pieds Noirs, donc tous deux auteurs, compositeurs et interprètes, avec l'album que je vous ai indiqué, Les Modernes, comportant 12 titres, dont la chanson que vous venez d'entendre, Équilibre délicat. C'est des questionnements, effectivement, quand on atteint la barrière symbolique de la cinquantaine franchie, en ce qui concerne David Delabrosse, eh bien, c'est ce qui a motivé l'écriture de ce nouvel album. C'est son quatrième album, tout public. Allez, il est normalement temps de finir cette émission. D'abord, non sans vous rappeler qu'elle sera diffusée, rediffusée demain, samedi, de 12h à 13h30, puis disponible à volonté en podcast à la bonne adresse, radio-rgb.net. Que la semaine prochaine, nous aurons un invité en studio qui a pour nom Archipol. Il viendra nous faire découvrir son album qui a pour titre Au naturel. Il a été doublement primé s'il n'y a pas très longtemps avec la Plume d'Or et le Prix du Public au Trophée Brassens 2025. Autant dire que c'est une découverte à partager. Et on va finir cette émission avec Angélique Kidjo, extrait de son album Hop, qui est sorti le 24 avril dernier 2026, Malaika. L'album d'abord rend hommage à sa mère, à Angélique Kidjo, qui est décédée à l'âge de 94 ans au mois de juin 2021. Elle était chorégraphe, femme de théâtre. Elle fut la première femme à diriger une troupe artistique au Bénin. Malaika, bah, c'est la chanson qui lui rend hommage parce que c'est la chanson qui était sa chanson préférée et qui est divinement interprétée par Angélique Kidjo en compagnie de Florent Pagny. Et ça nous donne la chanson à suivre. Je vous souhaite un très très beau week-end. J'espère qu'il sera ensoleillé et on vous retrouve évidemment dans le cœur et dans les nuages la semaine prochaine.

0: 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La température extérieure est de 35 degrés. Nous vous souhaitons un agréable séjour.
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2: 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Il est 14h.
3: Bonjour à tous, l'essentiel de l'actualité avec Flavie Flamand qui prend la parole pour la première fois à visage découvert. Elle a annoncé avoir porté plainte à son tour contre Patrick Bruel pour viol, des faits qui remonteraient à 1991 alors qu'elle avait 16 ans. Elle s'est constituée partie civile, déjà visée par une trentaine de témoignages de violences sexuelles, le chanteur nie en bloc. En déplacement à Nantes, après qu'un adolescent ait été tué par balle sur un point de deal jeudi soir, le ministre de l'Intérieur, Laurent Nunez, a affirmé sa détermination à gagner la guerre contre le narcotrafic. Pour intensifier la lutte, le ministre a annoncé l'installation prochainement d'une antenne de l'Office anti-stupéfiant à Nantes. Taïwan réagit aux mises en garde de Donald Trump. Le pays a réaffirmé ce matin être une nation démocratique, souveraine et indépendante, non subordonnée à la Chine. Cela après que le président américain ait demandé à Taipei de reculer sur ce sujet en affirmant refuser de faire 15 000 km pour faire la guerre. Et puis, c'est la finale de l'Eurovision ce soir en direct de Vienne. C'est la jeune Monroe qui va représenter la France. À seulement 17 ans, la chanteuse franco-américaine gagnante de l'émission Prodige en 2024 va interpréter son titre Regarde. Elle fait partie des favoris. Voilà pour l'actualité. Très bonne journée à tous.
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1: Mais nous. Et oui, aujourd'hui, démarrage un peu dans le désordre avec mes repères que j'ai toujours pas sur cette nouvelle table. Superbe matériel, mais qu'il faut apprivoiser. Alors, comment allez-vous toutes et tous bien, chers amis auditrices et auditeurs? Voilà, donc on se retrouve pour une nouvelle édition de l'émission Bienvenue en Haïti en ce samedi 16 mai 2025. Ravi de vous retrouver. Malheureusement, le temps n'est pas très folichon, mais bon, le soleil c'est dans la tête et dans les cœurs, hein, comme personne du soleil que je suis qui vient d'une île très ensoleillée. Hein, donc j'ai assez de soleil dans la tête, dans mes souvenirs et dans mon cœur pour vous en envoyer, vous partager avec vous. Alors, j'espère que vous allez toutes et tous bien, que vous avez passé une bonne semaine dans l'ambiance, dans l'ensemble. C'est moi qui vais mettre l'ambiance, ça, c'est pas l'ambiance qui va se mettre toute seule. Voilà, on se met un petit fond sonore, on n'est pas des sauvages. Alors, oui, je disais, j'espère que vous avez passé une bonne semaine dans l'ensemble, peut-être une moins bonne, parce qu'il y a toujours des petits désagréments, des contretemps, des choses comme cela. Mais bon, voilà, c'est la vie, c'est comme ça, on ne peut pas tout le temps être heureux, être bien, voilà, il y a des hauts, il y a des bas. En tout cas, le week-end est venu, c'est le moment de vous ressourcer en notre compagnie sur Radio RGB, et tout particulièrement en ma compagnie pour cette émission Bienvenue en Haïti, comme tous les samedis à peu près, entre 14h et 16h, heure de France, 8h, 10h pour Haïti chérie, et la côte est de l'Amérique du Nord, dans des villes comme Montréal, New York, Miami, et puis 9h-11h pour les Antilles Guyane françaises, ça c'est en direct, et puis à la rediffusion le jeudi soir en Europe continentale, c'est de 1h à 3h du matin, et en Amérique, de l'autre côté de l'Atlantique, pardon, c'est de 7h à 9h du soir, voilà, je crois, je ne me trompe pas. Voilà, donc si vous avez loupé le samedi, il y a encore moyen en semaine de vous rattraper. Bon, pour l'Europe continentale, c'est un peu tard, je reconnais, hein, donc 1h, 3h du matin, mais il y a des couches tard, ou des gens qui ne dorment pas la nuit, qui travaillent par exemple, qui pourront donc, parce qu'ils étaient occupés le samedi précédent, donc réécouter l'émission pour avoir des informations. Bon, peut-être un peu en décalage peut-être, mais en tout cas, passez un bon moment en ma compagnie, je fais tout pour que ce soit agréable pour vous. Au programme de notre émission de ce samedi 16 mai 2026, il va s'agir d'histoire, hein, puisque on est à 2 jours de la célébration des 223 ans de la création du drapeau haïtien. Le bicolore haïtien, donc créé le 18 mai 1803 à l'Arcahaye. Et il y aura aussi les 2 incontournables bulletins d'information. Vous aurez des belles nouveautés de la semaine, tout cela. Et puis, je vais vous faire une page d'histoire, bien sûr, à la circonstance, hein, pour vous parler de la création de l'histoire haïtienne, le contexte, les symboles, tout cela. Si vous êtes un habitué de l'émission, vous êtes habitué à ce que, depuis des années que je vous en parle à pareille date, hein, vous savez que dans cette émission, on célèbre les grandes dates de l'histoire d'Haïti, de la culture et les grands événements de la culture haïtienne, comme le carnaval national, la saison du rara, quoi d'autre encore, les fêtes de Noël à l'haïtienne, voilà, des choses pour vraiment vous permettre de découvrir ce peu beau petit pays de la Caraïbe qu'est Haïti et vous familiariser ou alors mieux connaître, pour ceux et celles qui connaissent déjà. C'est ma mission, c'est ce que je me suis donné comme mission pour dans le cadre de cette émission depuis 20 ans. Oui, on en est à 20 ans depuis que cette émission a été créée sur les ondes de Radio RGB. Donc c'était là au cours de la saison 2005-2006. Donc là on est la saison 2025-2026. Donc 20 ans après, on est toujours là. Je ne pensais pas aller aussi loin. Je remercie encore une fois les responsables de la radio pour leur confiance, hein, dès le départ, lorsque je leur ai présenté le projet d'émission Bienvenue en Haïti. Pour je leur ai dit ce que je comptais faire. Ils m'ont dit oui, c'est intéressant. Hein. Donc c'est un pays qu'on ne connaît pas très bien en France et qui plus est, donc, a un pan d'histoire commun avec la France. Donc, autant que nos compatriotes, nos concitoyens, donc, en apprennent plus sur Haïti. Voilà. On va démarrer l'émission avec un jeune homme qui est auteur, compositeur, interprète. Il évolue dans la communauté haïtienne de France et des Amis d'Haïti. Il s'appelle Domek Bruce Lee. Je vous l'ai fait découvrir en début d'année dernière avec le morceau Mamuse qui a cartonné. Il y a eu même un remix de ce morceau. Il a continué à faire son petit bonhomme de chemin. Et puis dernièrement, il nous a proposé un morceau intitulé Patrim, ma patrie. Et oui, il s'agit d'Haïti, bien sûr. Hein, donc il est d'origine haïtienne. Et donc voilà, vous allez pouvoir écouter ce titre. Ce jour, on va donc célébrer la création du drapeau haïtien qui sera la date réelle, c'est le 18 mai. Mais bon, je ne fais pas d'émission le 18 mai, alors j'anticipe un peu. Et vous allez donc avoir en avant-première, donc un avant-goût de ce que va être la célébration de la fête du drapeau. En Haïti, ce sera célébré au Cap Haïtien cette année. Hein, donc, comme Port-au-Prince est toujours aux mains des gangs, donc ce ne sera pas possible de le faire à Port-au-Prince. Donc, ça va se faire au Cap Haïtien. Et puis, dans la communauté haïtienne de France, il y a des festivités qui vont être organisées ce week-end et même des choses aussi le lundi 18 même. Voilà. Donc, tenez-vous informés de ce qui se passe. Il y a un site très pratique pour cela, de ce qui se passe dans cette communauté haïtienne de France et des amis d'Haïti. Il faut aller sur le site de saxoti.com. SAKSOTI.com. Allez, on part, on démarre l'émission avec l'artiste Domek Bruce Lee et ce titre Patrim, ma patrie.

Eh oui, mon pays, Haïti chéri, ma patrie, tout cela. Donc, nous aimons témoigner notre amour à Haïti. Il ne faut pas le croire, hein, même si nous mettons le pays sans dessus dessous comme cela depuis des décennies. Mais nous aimons Haïti, rassurez-vous. Hein, donc, c'est un peu de l'amour vache peut-être, je ne sais pas. Mais sachez que les Haïtiens aiment Haïti dans l'ensemble. Hein. Il y en a un peu moins, hein, je vous l'accorde. Mais en général, nous aimons notre cher Haïti chéri. Et je peux vous dire que quand on est loin de cette terre, il y a une magie qui fait qu'elle reste en nous. Et on est toujours, on a toujours envie d'y retourner, d'aller voir la famille, d'aller passer du bon temps, tout cela. Donc voilà, on espère retrouver la possibilité de retourner en vacances, d'aller voir nos familles, nos amis. Malheureusement, notre aéroport international est bloqué depuis près de 2 ans. On espérait que ce serait débloqué pour les vacances à venir, mais non, malheureusement, il y a une base militaire qui a été installée, hein, donc dedans. Ça fait que ça va pas être facile de faire cohabiter les militaires et les civils. C'est peut-être la principale raison qui fait qu'ils ne veulent pas le rouvrir, et puis aussi des intérêts cachés qui veulent que les gens payent. Ils empêchent la diaspora d'entrer dans le pays. Les gens, pour aller du nord au sud, doivent aller en hélicoptère ou en avion, parce que les routes sont bloquées par les gangs au niveau de la capitale. Donc il y a peu d'axes routiers, hein, donc ça fait que les personnes qui sont à la tête des gangs ont compris qu'on pouvait bloquer Haïti à partir de Port-au-Prince. C'est bien malheureux, mais bon, on ne perd pas espoir. On espère que les choses vont s'arranger. 14h passées de 18 minutes, soit 8h18 du côté d'Haïti chérie de la République dominicaine, ainsi que à Montréal, Miami, New York, et puis 9h18 dans les Antilles Guyanes françaises. On remercie toutes celles et ceux qui sont à l'écoute derrière leur smartphone, leur tablette, leur ordinateur fixe ou portable, ou peut-être même sur votre poste radio si vous habitez l'agglomération de Cergy-Pontoise et des environs. En parlant de Cergy-Pontoise et des environs, je salue mon amie Françoise Ventadour, hein, donc du côté de Saint-Ouen-le-Monde. Elle devrait bientôt passer peut-être nous rendre une petite visite. Ça fait longtemps que je ne l'ai pas eue avec moi dans l'émission, donc je vais la contacter pour qu'elle vienne nous rendre une petite visite. Et puis aussi, je salue des super branchés comme Laurent Bellet du côté de Colombes, Schiller d'Ostalie du côté de Paris. Je salue monsieur Peter Itia, Peter Bisseret pour l'état civil. Je crois qu'il est à l'écoute également. Et puis tant d'autres. Je vous remercie infiniment de m'accompagner donc dans ce voyage spatio-temporel tous les samedis à peu près. Eh bien, on va continuer en musique avec une belle nouveauté, une belle combinaison, hein, donc entre Haïti et la Guyane, avec côté haïtien Rutschel Guillaume sur un titre qui s'intitule Tag, sur son dernier album en date. Et puis, elle a invité Bambi, le phénomène de la dancehall de la Guyane. Et ça donne ça. Vous allez voir, c'est sympa à écouter. Je vous invite aussi à aller voir la vidéo.

Eh oui, un titre qui bouge, hein, donc mélange de compas et de dancehall un peu, qui est très savoureux, j'avoue, hein. Donc belle production, hein, donc il y a plein de petits bijoux comme ça sur le dernier album de Rutschel. Je crois qu'il compte en tout environ 22 titres, hein, donc c'est phénoménal, hein, donc elle a beaucoup travaillé pour avant de sortir cet album. On la félicite, hein, donc ça marche très bien pour le moment. C'est actuellement la numéro 1 dans la musique haïtienne, hein, du côté des femmes. Ben, ma foi, en général aussi, elle est très bien placée, hein, aussi bien côté masculin que féminin. Elle a son orchestre, le RG Band, Rutschel Guillaume Band. Elle tourne beaucoup aux États-Unis, notamment. Des fois, elle va aux Antilles, tout cela. Moi, ça fait longtemps qu'elle n'est pas venue en Europe. Elle a été chaudée un peu, hein, donc la dernière fois qu'elle est venue, ça ne s'est pas très bien passé. Bon, peut-être qu'un promoteur sérieux arrivera à la convaincre de revenir, parce que la dernière fois qu'elle était venue, elle n'avait pas encore d'orchestre, mais là, elle a vraiment un orchestre avec qui elle tourne, qui ça marche très bien. On aimerait bien voir ça, hein. Il y a deux femmes comme ça qui, dans le milieu musical haïtien, qui sont les band leaders. En général, ce sont les hommes, mais ces deux-là ont assez de talent et de charisme pour être devant un orchestre composé presque exclusivement d'hommes et de donner le la, puisqu'on parle de musique, eh bien c'est Annie Alert et Rutschel Guillaume, hein, donc voilà. Allez, il fait déjà 14h25, dans environ 5 minutes ce sera le premier bulletin d'information. On va écouter pour enchaîner un duo qui réunit Weed et Misty Jean, et lui aussi, donc Weed qui vient de sortir son album Paré, et il nous propose ce duo avec Misty Jean, un très beau morceau d'ailleurs, vous allez pouvoir vous en rendre compte. Paris. Version vidéo, ça tarde à venir quand c'est comme ça.

0: Voilà, donc ce titre qui nous était proposé par Weed et Misty Jean. On va passer au développement du premier bulletin d'information. Le temps pour moi de retrouver mon... avec la clé USB, le jingle du journal, du bulletin d'information. Ben oui, c'est... alors, est-ce que c'est cela ?
1: La culturelle et sociale.
0: Même pas. Aïe, c'est dur, le changement. Il faut s'y adapter, on n'a pas le choix. Alors, bon, c'est pas ça non plus, hein, donc, alors, attendez. Non.

Ah voilà, j'ai mis la main dessus, on dirait. Ouais, on va faire avec le dire en direct avec le CD, c'est pas grave. Voilà, donc je vais vous donner les titres que j'ai développés pour vous dans ce premier bulletin d'information. Tout d'abord, on va parler dans le chapitre judiciaire du verdict du procès de l'assassinat de feu le président Jovenel Moïse qui était survenu le 7 juillet 2021. On parlera ensuite en matière de coopération, du fait que le Premier ministre haïtien a effectué en fin de semaine dernière donc un voyage du côté de Rome et du Vatican. Il a engagé donc une nouvelle dynamique de coopération pour le redressement d'Haïti. Troisième titre, santé en santé publique. Donc, Médecins sans frontières a dû suspendre ses services à Cité Soleil à cause des violences armées. Et puis, dans dernier lieu, on parlera dans la crise haïtienne, donc d'un conseil des ministres extraordinaire qui a eu lieu sur la sécurité, sur la situation sécuritaire en Haïti.

On commence avec le premier titre concernant le chapitre judiciaire. Donc, 4 accusés sont reconnus coupables aux États-Unis de complot dans l'assassinat du président Jovenel Moïse. Hein, donc, comme je vous disais, donc, qui était survenu le 7 juillet 2021 en Haïti. Un jury fédéral de Miami aux États-Unis donc a reconnu coupables les 4 accusés pour leur rôle dans l'assassinat du président haïtien Jovenel Moïse. Arcangel Pretel Ortiz, Antonio Intriago, Walter Ventimiglia et James Solage donc, ont été reconnus coupables de complot en vue de fournir un soutien matériel ou des ressources pour commettre une violation de l'article 956 du titre 18 du Code des États-Unis et entraîner la mort de fournitures de soutien matériel et de ressources pour commettre une violation de l'article 956 du titre 18 des États-Unis donc, et entraîner la mort de complot en vue de tuer et d'enlever une personne hors des États-Unis, de complot en vue de commettre des infractions contre les États-Unis et d'exception contre une nation amie. M. Intriago a également été reconnu coupable d'un troisième chef d'accusation comme complot en vue de commettre des infractions contre les États-Unis, de contrebande de marchandises en provenant des États-Unis et de soumission de fausses informations ou de déclarations trompeuses à l'exportation. Ces accusés ont conspiré pour destituer puis assassiner le président haïtien Jovenel Moïse, a déclaré John Heinsberg, procureur général adjoint chargé de la sécurité nationale. Je cite, « Utiliser le territoire américain comme base arrière pour un complot violent à l'étranger constitue une grave violation de nos lois et, plus fondamentalement encore, de notre souveraineté. Nous félicitons l'équipe d'enquête

et de poursuites pour son travail exceptionnel. Ce verdict rend justice pour l'assassinat du président Jovenel Moïse et tient responsable ceux qui ont contribué à faire du sud de la Floride une base arrière pour un complot étranger meurtrier, a déclaré donc Jason Redding Quiñones, procureur fédéral du district du sud de la Floride. Je cite, « Ces accusés ont recherché le pouvoir, l'influence et le profit par la violence. » Ils ont soutenu un complot qui a franchi les frontières, déstabilisé une nation amie et a abouti à l'assassinat d'un président en exercice. Le jury a rendu son verdict et l'état de droit a triomphé. Le FBI va mobiliser tous les moyens à sa disposition pour traquer les conspirateurs de ces assassinats, a déclaré M. Heath Jenke, directeur adjoint de la division criminelle du FBI. Les personnes condamnées aujourd'hui donc, ont joué un rôle clé dans le développement de la violence politique dans le but de tirer profit du chaos qui a suivi. Nous tenons à remercier nos partenaires qui ont contribué à ce que les responsables soient traduits en justice pour leur mépris et de l'état de droit et de la vie humaine. Le verdict d'aujourd'hui envoie un message clair. Les États-Unis ne serviront pas de base arrière à ceux qui cherchent à déstabiliser des nations étrangères par la violence. Si l'assassinat du président Moïse a été perpétré sur le sol haïtien, le complot, motivé par l'appât du gain, a été orchestré sur notre propre territoire, a déclaré Brett Skills, agent spécial en charge du FBI à Miami. En traduisant ces quatre hommes en justice pour leur rôle dans cette attaque de sang-froid, nous respectons l'état de droit et nous veillons à ce que ceux qui profitent du chaos politique ne trouvent aucun refuge. Cette affaire a mis au jour un vaste complot criminel motivé par la soif de pouvoir, le profit et l'ambition politique qui s'étendait bien au-delà des frontières d'Haïti, a déclaré l'agent spécial par intérim José Figueroa du Bureau des enquêtes de sécurité intérieure, le HSI de Miami. Le HSI et ses partenaires ont suivi les preuves à travers les juridictions et les frontières internationales afin de traduire en justice les responsables de ce complot odieux visant à assassiner un président en exercice et à déstabiliser un pays partenaire. Selon les documents judiciaires et les preuves présentées au procès, Pretel Ortiz, Intriago, Ventimiglia et Solage ont mis en œuvre un plan début 2021 pour renverser violemment le président Moïse et installer leur successeur désigné afin d'obtenir des contrats gouvernementaux lucratifs en Haïti. Pour mener à bien ce complot, les accusés ont recruté des alliés aux États-Unis, en Colombie et en Haïti, dont 22 anciens soldats de l'armée colombienne et des chefs de gang haïtiens. 8 des conspirateurs, dont 2 mercenaires colombiens et plusieurs alliés haïtiens et américains du groupe, ont plaidé coupables pour leur participation au complot et 6 d'entre eux ont témoigné au procès. Entre avril et juillet 2021, les accusés ont élaboré et peaufiné plusieurs plans visant à kidnapper ou à assassiner le président Moïse. De fin mai à début juin, le groupe a discuté, début juin 2021, donc le groupe a discuté d'un plan visant à kidnapper le président Moïse au domicile de sa sœur, à le droguer et à le contraindre à démissionner. Face à l'échec de ce plan, les accusés ont changé de tactique et mis au point une nouvelle stratégie pour kidnapper le président à son retour d'un voyage international le 19 juin 2021. Nombre de ces projets reposaient sur les prétendus alliés haïtiens et des accusés. Finalement, les accusés ont décidé d'ordonner à leurs mercenaires colombiens d'attaquer le domicile du président et de l'assassiner. En guise de préparation, des complices en Haïti se sont procurés des armes et des munitions au marché noir pour les mercenaires colombiens. Le 7 juillet 2021, M. Solage et une équipe de mercenaires colombiens ont perpétré l'attaque contre la résidence du président Moïse avec l'aide de plusieurs alliés haïtiens. Lors de l'assaut, un commando d'anciens soldats des forces spéciales colombiennes, connu sous le nom de Delta Team, accompagné d'autres mercenaires, a pris d'assaut la résidence, abattant mortellement donc le président Moïse dans sa chambre et blessant grièvement la première dame d'Haïti, Mme Martine Moïse. Les preuves présentées au procès ont établi que les balles extraites du corps du président Moïse lors de l'autopsie ainsi qu'une autre balle extraite du corps de la première dame Martine Moïse lors de l'opération chirurgicale correspondaient à un fusil porté et utilisé par le Delta Team colombien. De nombreuses communications numériques présentées au procès ont également démontré que les accusés avaient passé des mois à discuter et à coordonner les plans visant à kidnapper ou assassiner le président Moïse. Donc plein de détails dans ce verdict.
pour tout ça, pour finir par donner, essayer de trouver justice, hein, donc pour feu le président Jovenel Moïse et sa famille.

Deuxième titre de cette actualité de début de semaine du côté d'Haïti, on va parler à présent de la coopération et de la visite du Premier ministre haïtien par intérêt, M. Ariel Dédié-Fils-Aimé. Donc en fin de semaine dernière, donc il s'était rendu à Rome et au Vatican. Donc et là pour donc nous dit-on engager une nouvelle dynamique de coopération pour le redressement d'Haïti. Donc il était parti d'Haïti le vendredi 8 mai et donc il a présidé à Rome une réunion de travail avec les représentants du Fonds international de développement agricole et plusieurs partenaires internationaux autour des priorités nationales en matière de développement rural, de sécurité, de gouvernance et de relance économique. Le chef du gouvernement haïtien a réaffirmé la volonté de l'État haïtien de renforcer les investissements dans les régions rurales afin de soutenir la production nationale, créer des emplois et consolider la souveraineté alimentaire du pays. Il a souligné l'importance stratégique de la réouverture des principaux axes routiers afin de garantir l'accès des producteurs au marché et de favoriser la reprise des activités économiques. Les discussions ont également porté sur la nécessité de maintenir une présence institutionnelle forte à Port-au-Prince, tout en poursuivant les projets de développement dans les départements du pays. Par ailleurs, le Premier ministre haïtien a présenté les réformes engagées dans les domaines de la justice et de la lutte contre l'impunité, notamment la mise en place prochaine de dispositifs judiciaires spécialisés dans le traitement des crimes financiers et des crimes de masse. Les partenaires internationaux ont salué les orientations définies par les autorités haïtiennes et réaffirmé leur engagement à accompagner les priorités nationales dans les secteurs du développement rural, de la résilience environnementale et de l'investissement productif. Faut savoir que samedi dernier, donc le Premier ministre haïtien avait rencontré le pape en séance privée, donc chose qui n'était pas encore arrivée qu'un dirigeant haïtien rencontre le pape.

Troisième titre plutôt de l'actualité de début de semaine du côté d'Haïti. On a appris donc que MSF a dû suspendre ses services à Cité Soleil. C'est le lundi 11 mai 2026. Donc les hôpitaux de Cité Soleil en Haïti ont évacué leurs patients et Médecins Sans Frontières a suspendu temporairement ses activités sur place alors que les affrontements violents entre groupes armés impliquant des gangs de la coalition terroriste Vive Ensemble se sont intensifiés dans les quartiers de Duvivier et de Cité Soleil près de l'aéroport international Toussaint Louverture. Médecins Sans Frontières a indiqué que plusieurs centaines d'habitants avaient trouvé refuge dans son hôpital de quartier, une zone pauvre de Port-au-Prince où l'un de ses agents de sécurité a été blessé par une balle perdue à l'intérieur de l'enceinte. L'hôpital Fontaine, un autre hôpital du secteur, a déclaré à l'agence Reuters avoir évacué des nouveau-nés de son unité de soins intensifs. Médecins Sans Frontières a précisé avoir pris en charge certains patients transférés de Fontaine, notamment des femmes enceintes qui ont accouché pendant la nuit. Actuellement, donc, aucun hôpital n'est ouvert dans la zone des combats, a déclaré l'organisation dans un communiqué, ajoutant que malgré l'augmentation exponentielle des besoins médicaux locaux, l'ONG ne pouvait protéger ni son personnel ni ses patients sur les lits. MSF a indiqué avoir accueilli plus de 800 personnes réfugiées, mais face à l'aggravation de la situation, elle a décidé de suspendre temporairement les activités de l'hôpital jusqu'à nouvel ordre, ces affrontements mettant en danger son personnel et ses patients. MSF a déclaré qu'au 11 mai, donc pas un seul hôpital n'est ouvert dans la zone où se déroulent les combats. Les tirs n'ont pas cessé depuis dimanche matin entre les hommes du gang Chien Méchant et affiliés, ainsi que d'autres gangs qui étaient jusqu'à récemment ses alliés.

Nous allons terminer ce problème d'innovation avec un dernier titre dans les informations générales. Donc, il s'agit du Conseil des ministres extraordinaire sur la situation sécuritaire en Haïti, qui a été organisé le mardi 12 mai 2026. De retour au pays après une mission officielle en Europe, notamment à Rome, le Premier ministre Alix Didier Fizeme a, dès son arrivée, convoqué et présidé un Conseil des ministres extraordinaire au salon diplomatique de l'aéroport international Toussaint Louverture, consacré prioritairement à la situation sécuritaire nationale. Conscient de l'angoisse légitime de la population face à la recrudescence des actes criminels, le chef du gouvernement haïtien a réaffirmé avec fermeté la détermination totale de l'exécutif à rétablir l'ordre républicain sur toute l'étendue du territoire national. Au cours de cette importante séance de travail, la question sécuritaire a été examinée avec la plus grande rigueur. Des instructions claires et des dispositions concrètes ont été arrêtées afin de renforcer immédiatement les capacités opérationnelles des forces de l'ordre et de garantir une riposte coordonnée, énergique et durable contre toutes les formes de criminalité. Le Premier ministre haïtien a rappelé que l'État ne cédera ni à la peur ni à l'intimidation. Toutes les ressources nécessaires sont mobilisées pour mettre les bandits hors d'état de nuire, démanteler les réseaux criminels et restaurer durablement la paix publique. M. Fizeme a réitéré son engagement personnel à conduire sans relâche cette bataille pour la sécurité collective. Il appelle la population au calme, à la vigilance et à la solidarité nationale, tout en réaffirmant que l'État assume pleinement ses responsabilités pour sortir le pays de cette crise. Après avoir dirigé ce Conseil des ministres, M. Fizeme s'est rendu à la Direction générale de la Police nationale d'Haïti pour une visite de soutien au directeur général par intérim, M. Vladimir Parizon. Il a salué le travail du haut commandement ainsi que celui de tous les policiers et policières engagés sur le terrain dans la lutte contre l'insécurité. Par cette visite, le chef du gouvernement haïtien a tenu à réaffirmer son soutien aux forces de l'ordre engagées quotidiennement dans la restauration de la sécurité nationale. Cette visite fait également suite aux instructions du Premier ministre transmises aux différentes institutions étatiques visant à intensifier les opérations contre les gangs criminels terrorisant la population haïtienne. Voilà donc ce qui met un terme au développement de ce premier, concernant les informations générales. J'ai deux petites informations sportives à vous donner pour en complément. Il faut savoir que Melchi Dumornay, la joueuse haïtienne qui évolue dans le club lyonnais, on parle de championnat féminin de première division, a reçu le prix de la meilleure joueuse féminine, de L1. Et elle est surnommée Coventina dans le milieu haïtien. Donc ce prix vient récompenser des années d'efforts par cette joueuse qui était arrivée d'Haïti et qui s'est très bien adaptée au football français. Et elle se montre décisive dans les grandes occasions, notamment Lyon affrontera l'équipe de Barcelone en finale de la Champions League féminine. Et elle a fait une passe décisive qui a permis à Lyon de se qualifier. Dans le championnat également, elle fait de belles choses. La Coupe de France dernièrement, elle a pu s'illustrer également. Et tout au long de la saison, elle a su faire parler ses qualités. Outre un prix qu'elle a obtenu en fin d'année dernière comme une des meilleures joueuses du monde également, c'est une très belle séquence pour Melchi Dumornay. Nous sommes très fiers, nous, Haïtiens et originaires d'Haïti, des performances de cette athlète. On espère qu'elle conduira la sélection féminine des Grenadières à la Coupe du Monde féminine, je crois que c'est pour l'année prochaine. Nous avons encore des chances de nous qualifier. Et puis, autre nouvelle en football, c'est la première division masculine en Haïti où le Violette Athletic Club a été sacré champion de la série de clôture. En Haïti, dans les matchs allés, on appelle ça la série d'ouverture et les matchs retour, la série des clôtures. Donc, on peut avoir du coup deux champions différents. C'est un peu particulier. C'est face à l'équipe du Baltimore de Saint-Marc que l'équipe du Violette Athletic Club s'est imposée par 4-0 et donc a décroché ce titre, un énième titre de champion pour le Violet Athletic Club, je crois qu'on surnomme le Vieux Tigre, ou le Vieux Lion. Historiquement, les deux clubs de la capitale, le Racing et le Violet, ont beaucoup dominé le championnat national de football en Haïti. Un peu moins maintenant, parce qu'il y a de nouvelles équipes qui sont arrivées et qui performent très bien également. En tout cas, voilà, ce sport qui est un sport roi du côté d'Haïti. Ça nous permet de...
de pouvoir oublier un peu nos soucis. Hein. Donc, nous aimons beaucoup le football, que ce soit le football haïtien, le football international. Par exemple, en Haïti, les supporters sont majoritairement fans du Brésil ou de l'Argentine. Donc, c'est la prochaine Coupe du Monde. Donc, il va y avoir beaucoup, beaucoup d'émotions parce qu'il y a des gens qui, des fois, en arrivent à faire des choses insensées, hein, comme à se suicider quand si le Brésil ou l'Argentine est éliminé. Pourtant, nous ne sommes pas argentins ou brésiliens, mais tellement qu'ils sont passionnés de ce sport et de ces équipes-là. Voilà, donc, c'est pour vous donner une idée de ce que représente le football en Haïti quand vous avez la qualification en Coupe du Monde d'Haïti cette année pour la Coupe du Monde en Amérique du Nord. Ce trophée pour Melchior du Mornay. Donc nous sommes très très très contents. Nous voyons là une reconnaissance de notre passion pour le ballon rond. Voilà, donc ceci met un terme au développement de ce second bulletin d'information. Je vous remercie de votre attention à son développement. 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Donc si vous êtes intéressé par l'actualité haïtienne, n'hésitez pas. Donc vous pouvez vous tenir informé 7 jours sur 7, 24 heures sur 24 sur ce qui se passe en Haïti. Il suffit simplement de taper sur le moteur de recherche de votre smartphone, de votre tablette, ordinateur fixe ou portable, Haïti, actualité, Haïti information, donc, et vous aurez accès à des dizaines de sites d'information en ligne. Je vous rappelle que c'est très important de varier vos sources, hein, si vous voulez être bien informé, car il n'y a pas de vérité absolue. Et puis aussi, donc, les médias ne sont pas aussi neutres qu'ils le voudraient, hein, parce qu'il y a des dirigeants derrière qui ont des sensibilités politiques ou des intérêts particuliers et qui donnent le là en matière d'information. Donc, c'est pour cela que je vous dis, ne prenez pas pour bondieuserie le journal de 20h de TF1 ou les bulletins d'information répétés sur les chaînes d'information en continu. Voyez à différents endroits ce qui se dit, et là vous essaierez, si vous avez le temps et la capacité, donc, de discerner le faux du vrai. Voilà, d'habitude je vous dis, avant de repartir en musique, nous allons écouter le programme général de l'émission, mais là je suis incapable de retrouver la plage correcte. Oh mon Dieu, mon Dieu, mon Dieu, mon Dieu. Ah, c'est pas possible. J'avoue que... Bon, écoutez, on va faire comme ça. Je vais venir m'entraîner, tiens, dans la semaine avec notre technicien Damien pour retrouver mes jingles à leur bonne place, hein, sur avec cette nouvelle configuration sur cette table. Eh bien, on va repartir en musique directement. Hein, donc, et puis aussi, je voulais vous rappeler que l'émission Bienvenue en Haïti est à sa 20e année d'existence sur Radio RGB. C'est une belle performance dont je suis très fier. Je ne pensais pas arriver aussi loin, je vous l'avoue. Hein, donc, mais bon, voilà, je remercie celles et ceux qui m'ont accompagné dans l'aventure les années précédentes, hein, dont Madame Bernadette Denizet. Il y a aussi Captain Sam, Emmanuel Vilsain, et puis une collaboratrice bien particulière, hein, qui est Françoise Ventadour, hein, une habitante de l'agglomération qui habite du côté de Saint-Ouen-l'Aumône, qui vient de temps en temps nous parler de la culture haïtienne, des bons souvenirs qu'elle a gardés d'Haïti. Hein, elle qui a vécu dans sa jeunesse en Haïti, dans son adolescence, parce que ses parents étaient partis enseigner à Port-au-Prince, et donc elle en a gardé des souvenirs formidables, et elle vient nous parler de ces souvenirs-là, ou nous parler d'un bon livre qui vient de sortir, de choses concernant la société haïtienne. Elle est passionnée d'Haïti, cette dame. Je la salue encore une fois, et puis donc je lui dis à très bientôt à ma chère Françoise, une grande amie d'Haïti. Allez, on va repartir en musique avec l'homme de l'Hexagone, le monsieur compas de l'Hexagone, qui n'est autre que Joey Douetfilé. La semaine dernière, je vous ai passé un morceau où il était en featuring avec Fally Ipupa. Eh bien, cette fois-ci, c'est son dernier petit bijou que je vous propose d'écouter, qui est Rihanna. Voilà, donc, je sais pas, peut-être qu'il est tombé amoureux de cette belle Barbadienne. Barbadienne, oui, donc, et on va voir ce que ça donne avec ce morceau Rihanna.

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2: Bon, ben, il n'y a rien à faire. Hein. Ce qui a décrit ne correspond pas à ce que je veux passer. C'est pas grave. Bon, je reviendrai en force. On va enchaîner. Je voulais passer un morceau un jingle qui vante la grande diversité musicale haïtienne. Et ben non, malheureusement, il ne veut pas. C'est pas grave. Je continue ma playlist, hein, donc c'est pas grave. Allez, il fait 15h boule, 15h pile sur la radio, ce qui veut dire qu'il fait 9h boule, 9h pile du côté d'Haïti chérie, de la République dominicaine, sur la côte est de l'Amérique du Nord, dans des villes comme Montréal, New York, Miami, 10h boule, 10h pile dans les Antilles, Guyane française. Eh bien, on va continuer tranquillement en musique. Qu'est-ce que vous voulez écouter? Une petite voix féminine, ce serait pas mal, non? Qu'est-ce que vous en pensez? Hein, qu'est-ce que j'ai sous la main? Tafa, ça fait longtemps qu'on l'a pas écouté, la Tafa. Elle nous revient ces temps-ci, hein, donc on va voir ce qu'elle propose. Voilà le titre Lavé, hein, qui est sorti récemment. On va donc écouter de quoi il s'agit dans ce titre de Tafa.

0: Et ben voilà, quand on n'écoute pas à l'avance sa playlist, on se trompe, c'est pas grave, on va passer à autre chose. Bah ben écoutez, parlant de phénomène, là, il y a une jeune femme aussi qui est un phénomène dans l'Hexagone en ce moment, avec le morceau One Track Mind que je vous ai déjà passé, mais bon, ça fait toujours plaisir d'écouter ce titre tellement qu'il cartonne. Donc, j'écoute différentes radios et je vois que ça tourne très bien sur ces radios-là également. Et ben, il s'agit de Naïka avec le morceau One Track Mind.
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quand je vous dis ce morceau qui mélange la pop avec du compas, cette jeune artiste d'origine haïtienne, donc mère haïtienne et père français, avec différentes influences musicales, et elle a voulu sur ce morceau particulièrement rendre hommage au compas direct, enfin au compas d'Haïti, peut-être pas le compas direct d'origine, elle sait pas le faire je pense, mais en tout cas elle a fait un coup de maître là avec ce titre, et ça tourne très bien en ce moment. 15h passées de 6 minutes, bon, on va tenter de faire la page d'histoire, hein, parce que là, je suis un peu perdu, mais bon, on va voir. Est-ce que j'ai enfin retrouvé le jingle qui correspond à cela? Bon, les titres ne correspondent pas au contenu, c'est pas grave.

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2: Voilà, donc c'était un jingle qu'on avait enregistré avec Madame Bernadette Denizet au début de l'émission, hein, donc pour expliquer le concept de Bienvenue en Haïti. il est venu comme ça, je vous l'ai fait écouter quand même. Allez, c'est pas grave, on va faire la page d'histoire en improvisation sans le son que je devrais avoir, hein, sans jingle. Alors, aujourd'hui, je vous rappelle que nous allons célébrer le lundi 18 mai prochain, pardon. Pourquoi je suis déjà à la fin de l'année, moi. 18 mai, donc, c'est la date de la création du drapeau haïtien. C'était le 18 mai 1803 dans une ville du département de l'Ouest, non loin de Port-au-Prince, qui s'appelle Larcahaye. Donc, cette ville a vu donc se réunir l'état-major de l'armée indigène, qui était, ma foi, très dispersé, hein. Donc on a jugé bon d'unifier le commandement et les hommes, parce qu'on avait repris le combat après donc, la capture de Toussaint Louverture. Je vous la fais courte, hein. Donc l'expédition de Napoléon envoyée avec à sa tête le général Leclerc, son beau-frère, donc, était venu donc, pour rétablir l'esclavage à Saint-Domingue, dans la colonie de Saint-Domingue. Par ruse, ils ont réussi à capturer Toussaint Louverture et à faire déposer les armes aux autres insurgés, hein, donc les autres officiers de l'armée française d'origine, qui étaient donc des mulâtres ou des noirs. Et donc, la France avait repris le contrôle de la colonie de Saint-Domingue, ou du moins pensait que le combat était terminé. Donc, ils avaient à nouveau donc, le contrôle de la colonie la plus riche de tous les temps que la France ait possédé, hein, donc, dans les Amériques. Eh bien, ce n'était pas tout à fait vrai, puisque beaucoup de leaders indépendantistes n'attendaient qu'une occasion pour reprendre la lutte et donc pour cette fois donc libérer, faire partir pour de bon les colons français. Et pour cela, il fallait vaincre l'armée coloniale française. Les combats avaient repris, mais c'était un peu disparate. Il y avait des groupes armés qui combattaient les troupes françaises, attaquaient des plantations, tout cela. Mais rien qui ne permettait de présager d'une victoire totale. Eh bien, grâce à ce congrès de l'Arcahaye, où on allait donc consacrer l'union des Noirs et des Mulâtres pour combattre les colons, ils se sont retrouvés donc à ce congrès de l'Arcahaye, principalement les généraux Jean-Jacques Dessalines et Pétion, qui allaient donc s'entendre pour combattre ensemble et libérer l'île de l'emprise de la colonisation française, de l'esclavage. Et pour cela, donc, il fallait une bannière commune. On a créé un drapeau donc, avec une légende qui l'entoure, à savoir que, on dit que la légende dit que le général Jean-Jacques Dessalines a pris le tricolore français, en a enlevé au sabre la partie centrale blanche et a fait coudre à sa nièce Catherine Flon, un nouveau drapeau qui symbolisait donc l'union des Noirs et des Mulâtres, un drapeau bleu et rouge. D'autres disent que le drapeau originel n'était pas bleu et rouge, mais noir et rouge. Mais bon, c'est pas grave, c'est un point de détail, on va dire, sauf pour les puristes de l'histoire qui maintiennent fermement que le drapeau d'origine d'Haïti, c'était un drapeau noir et rouge et non bleu et rouge. Mais bon, on a réadopté après la chute des Duvaliers le drapeau bleu et rouge, alors que sous la dictature des Duvaliers, le drapeau était redevenu noir et rouge. Donc ce drapeau allait symboliser donc, l'unité des forces. Donc toutes les factions se battaient donc sous le même drapeau, ce drapeau bleu et rouge, et donc allaient affronter donc les troupes coloniales françaises. Dans l'histoire, il y a eu plusieurs drapeaux en Haïti, hein, donc selon les forces politiques qui ont été au pouvoir dans le pays. Il y a le roi Henri Christophe qui avait adopté également le noir et rouge. Jean-Jacques Dessalines, lui-même, lorsqu'il est devenu empereur, il a eu un drapeau noir et rouge. Je crois que sous l'empereur Faustin Soulouque, également, le drapeau était noir et rouge. Enfin, il y a eu, je crois qu'il y a près d'une vingtaine de versions de drapeaux depuis l'indépendance, depuis le premier drapeau de l'archaïque, donc qui ont existé en Haïti. Et donc, pour vous dire que, en tout cas pour nous, c'est un fait fondateur de l'unité haïtienne. Hein, donc, ce qui va donner, par la suite, on va rajouter en dessous. Donc, au départ, il n'y avait pas les armes de la République hein, en 1803, le 18 novembre, lorsque le drapeau a été créé. C'est après la proclamation de l'indépendance qu'on va rajouter les armes de la République et plein d'éléments qui symbolisent la lutte pour l'indépendance, tout cela. Et puis, vous allez donc avoir ce drapeau que vous pouvez, si vous tapez à Haïti, ils vont vous montrer un drapeau bleu et rouge, ou rouge et bleu dans le sens horizontal, hein, parce que alors que le drapeau français c'est dans le sens vertical, mais le drapeau haïtien quant à lui est dans le sens horizontal, hein, donc le bleu, non, je crois que c'est le rouge qui est au-dessus, le rouge au-dessus et le bleu en dessous. Et donc ça vous permet de comprendre un peu un peu le caractère du peuple haïtien. C'est un peuple qui une nation qui est née au travers d'une guerre, une longue guerre d'indépendance qui a duré 13 ans. Et les armes de la République en témoignent donc de ce caractère guerrier, de ces luttes qu'on a dû mener pour acquérir notre indépendance et notre liberté. Voilà ce que je pouvais vous dire sur la création du drapeau haïtien. Il faut savoir qu'ici en France, il va y avoir pas mal de célébrations au cours de ce week-end et lundi même inclus. Et vous allez voir sur le site saxoti.com pour voir les différentes manifestations socioculturelles qui vont être organisées. Notamment demain soir, vous aurez du côté d'Épinay-sur-Seine, en Seine-Saint-Denis, l'association Hibiscus Haïti France qui vous proposera, comme depuis de nombreuses années, leur fête du drapeau. Il y a d'autres associations aussi qui vont en organiser. Je crois que les représentations diplomatiques peut-être aussi vont organiser quelque chose à l'ambassade ou ailleurs. Hein. Donc voilà, restez à l'écoute. Suivez ces informations sur le site de saxoti.com. Ça s'écrit SAKSOTI.com. Saxoti.com. Voilà, donc je ne peux rien vous dire de plus hein, pour que vous sachiez où aller pour aller célébrer la création du drapeau haïtien, la fête du drapeau haïtien. Voilà, et avec ça, vous allez voir, c'est très, très intéressant. Hein. Moi, pour ma part, j'ai eu l'honneur, la chance de présenter certaines fois donc, ces cérémonies de la création du drapeau, la fête du drapeau haïtien. Eh bien, ma foi, voilà, de bons moments à passer en perspective. Allez, on va repartir en musique, alors qu'il fait déjà 15 heures passées de 15 minutes sur les ondes de la plus belle des radios. Radio RGB, le 99.2 FM ou le www.radio-rgb.net. Eh bien, on va écouter Medji. L'un des deux leaders de la formation Impossible. Il était, il y a deux semaines de cela, il était venu, ou la semaine dernière, un vendredi de la semaine écoulée, il était venu se produire à Nanterre, l'accord à l'Arena de Nanterre, hein, donc entre la Défense et Nanterre. Il était venu donc en solo, il a fait une belle prestation. Bon, moi je n'ai pas pu y aller, hein. Mais bon, c'est pas grave, mais j'ai eu des bons échos. Voilà, entre-temps, Impossible est mis en stand-by, mais Medji et Nico, donc chacun de leur côté, donc c'était les deux leaders de la formation, donc performent. Alors peut-être un jour ils décideront à nouveau de travailler ensemble, de se produire ensemble, mais pour l'instant c'est chacun de son côté. En tout cas, voici Medji avec un morceau intitulé Chambre 22.

0: Voilà, Medji, toujours égal à lui-même, hein, donc talentueux, avec un grand charisme, tout cela, donc fait que c'est l'un des meilleurs vocalistes haïtiens du moment, hein, donc à n'en pas douter. Qui viendra dire le contraire? J'attends, j'attends. Je suis prêt à lui ouvrir mon micro pour qu'il me dise en quoi, pourquoi il estime que telle personne est meilleure que Medji. Oui, il y en a de très nombreux. Très talentueux en ce moment, hein, donc faut pas croire, hein, donc nous sommes blindés en ce moment en Haïti en matière d'artistes masculins et féminins pour la musique. Alors, avant de continuer en musique, il fait déjà 15h21, dans environ 10 minutes, ce sera le second plein d'informations. Mais là, donc, on va écouter quelques jingles de la radio. Hein. Je vous en ai pas encore passé depuis le début de l'émission. J'ai mis la main sur la clé USB et j'espère que donc ça va aller, ça va le faire, comme disent les jeunes.
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0: Excellent week-end à l'écoute de nos programmes sur Radio RGB, la plus belle des radios. Oui, je crois que vous êtes nombreux à partager ce sentiment avec moi. Donc, 7 jours sur 7, 24 heures sur 24, n'hésitez pas à être branchés sur notre belle radio, car ce qui nous n'aurait nulle part ailleurs, une aussi grande diversité musicale. Hein, donc, il y a des équipes d'animation qui vous présentent des styles musicaux très éclectiques. 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Enfin bon, c'est vraiment très riche sur notre radio, puis aussi de très bons magazines d'information, le journal d'information locale tous les jours. Je salue au passage le journaliste Théo, je salue notre technicien Damien, voilà tous ces gens qui font vivre, ainsi que notre directeur Jean-Céric qui font vivre la radio au quotidien. Voilà, tout ça dans une bonne ambiance, dans beaucoup de convivialité. C'est comme ça que ça se passe sur RGB, donc on est content que vous nous accompagniez. Avec notre radio locale, vous pouvez avoir autant, voire plus que sur les radios nationales. Alors, tant qu'à faire, hein, fonctionnez avec ce qui est proche de vous. Hein, donc, parce que si vous voulez des nouvelles de ce qui se passe sur l'agglomération, vous qui êtes habitant de l'agglomération et des environs, c'est surtout sur RGB que vous allez le trouver. Hein, je ne dis pas que nous sommes les seuls, hein. Vous avez la Gazette du Val d'Oise aussi qui parle pas mal de l'agglomération, tout cela, et les environs, mais en termes de radio, je crois pas qu'il faut aussi bien que nous, hein. Voilà. Allez, j'arrête, sinon on va m'accuser de parti pris. J'ai le droit, oui, j'ai le droit. Alors, on va, pour nous emmener jusqu'au second bulletin d'information, on va écouter, justement, comme je viens de vous faire une page sur la création du drapeau haïtien. On va écouter un artiste populaire haïtien qui s'appelle Bello. Là, il a réuni quelques amis pour... c'est une reprise, hein, d'un morceau qu'il avait fait en solo. Mais là, il a invité d'autres artistes à venir chanter un morceau qui s'intitule « Drapeau ». Non, « Mon drapeau ». Allez, on va écouter et apprécier ce très beau titre de Bello.
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2: Voilà. Donc, c'est, comme je l'ai dit, nous aimons beaucoup témoigner notre amour à Haïti, à nos héros de l'indépendance, tout cela, au drapeau haïtien, tout ça. Donc, plein de choses que vous allez retrouver chez les Haïtiens, donc qui vous parlent, dès qu'ils vont vous parler d'Haïti, ils vont commencer par dire la première république noire indépendante du monde. Donc, ça reste une fierté pour nous, même si nous ne sommes pas à la hauteur de ces actes de bravoure exceptionnels de nos ancêtres, hein, vu comment nous avons mal géré le pays jusqu'à présent. Mais bon, ça fait que, toujours est-il, que nous aimons donc nous rappeler les grandes heures de notre histoire. Peut-être qu'ils reviendront un jour, hein, donc avec d'autres grands hommes. Mais pour le moment, malheureusement, depuis presque un siècle, un peu moins, parce que bon, si on jusqu'au président du Marseille estimé, hein, donc tout cela, on a eu des personnages en général valables à la tête de l'État haïtien. Mais bon, mais depuis plus d'un demi-siècle, ce n'est pas cela. Allez, il fait 15h passé de 30 minutes, c'est l'heure de passer au développement du second bulletin d'information dans le cadre de cette émission Bienvenue en Haïti sur Radio RGB. Tout d'abord, je vais vous donner les titres donc, que je

Pain, dernier titre, je vais vous communiquer la liste officielle des joueurs retenus pour la sélection haïtienne qui participera, donc qui représentera Haïti à la Coupe du Monde 2026, Canada, États-Unis, Mexique.

Quand je vous dis 15h31 minutes, par exemple, ici en Europe continentale, il est déjà donc, il est seulement 9h31 de l'autre côté de l'Atlantique, en Haïti chérie, chez nos voisins en République dominicaine, également sur la côte est de l'Amérique du Nord, dans des villes comme Montréal, New York, Miami, et 10h31 dans les Antilles Guyane françaises. Donc, on va commencer avec le premier titre, mercredi 13 mai 2026, afin de redynamiser les chantiers nationaux, l'ingénieur Joseph Almad Pierre-Louis, ministre des Travaux publics, et s'est entretenu avec Madame Dabagé, représentante du Bureau des Nations Unies pour les services d'appui au projet l'UNOPS Haïti. Cette séance de travail a marqué une étape décisive dans la consolidation de la coopération entre l'agence onusienne et le gouvernement haïtien. Dès l'ouverture des discussions, l'UNOPS a réitéré son engagement indéfectible aux côtés du ministère des Travaux publics. L'enjeu central de cette séance de travail a porté sur l'optimisation des projets structurants, avec une attention particulière accordée aux départements du Nord et de l'Ouest. Le ministre Pierre-Louis donc a exposé avec pragmatisme les réalités du terrain, mettant en lumière la double pression exercée par des contraintes budgétaires rigoureuses et une crise infrastructurelle persistante. Il a notamment souligné l'urgence d'intensifier les travaux de maintenance et de construction malgré une enveloppe budgétaire restreinte, tout en sollicitant un appui spécifique pour la gestion complexe des personnes déplacées qui occupent actuellement le site du Laboratoire national du bâtiment et des travaux publics. Afin de pallier certains obstacles, Madame Dabagé s'est engagée à agir en tant que facilitatrice en initiant des échanges avec des bailleurs de fonds potentiels, particulièrement ceux manifestant un intérêt marqué pour des interventions ciblées dans certaines régions du pays. Cette démarche vise à mobiliser les ressources indispensables pour garantir la continuité et la célérité des chantiers essentiels sur l'ensemble du territoire. Ce dialogue a renforcé donc la synergie entre le ministère des Travaux publics et l'UNOPS, préfigurant une accélération de la mobilisation des ressources et l'apport de solutions concrètes aux défis actuels du secteur. Ce partenariat renouvelé témoigne de la volonté du ministère de s'appuyer sur des institutions internationales rigoureuses pour répondre aux urgences nationales.

Deuxième titre de ce second bulletin d'information, on va parler agriculture, donc avec ce don de 23,6 millions de dollars américains pour l'amélioration de la sécurité alimentaire par l'agriculture durable en Haïti. Jeudi 14 mai 2026 a eu lieu la cérémonie du lancement officiel du projet d'amélioration de la sécurité alimentaire par l'agriculture durable, le développement économique local et des régimes alimentaires sains. Rappelons qu'un accord de don de 23,6 millions de dollars américains sur 7 ans avait été signé le 11 mars 2025 entre Haïti et le Fonds international de développement agricole pour le projet EFOSE. Concrètement, le projet s'attachera à augmenter et diversifier les revenus et la production locale d'aliments nutritifs pour faire face aux chocs climatiques et économiques récurrents. Déployé sur une durée de 7 ans, 2025-2032, EFOSE donc vise à réduire la pauvreté et l'insécurité alimentaire dans le département du Sud-Est, une région où 45% de la population est actuellement touchée par ce fléau. Ce projet touchera plus de

16 sections communales du département du Sud-Est, soit 1534,3 km² pour une totalité de ménages de 24 664. Ce projet, qui a pour objectif de contribuer à la diminution de la pauvreté ainsi qu'à l'amélioration de la sécurité alimentaire et nutritionnelle, cible 16 sections communales dans les communes de Jacmel, Montagne-la-Voûte, Lavanneau, La Montagne, Bas-Cap-Rouge, Caille-Jacmel, Ravine-Normande, Gaillard, Haut-Cap-Rouge, Arigot, donc à Corail-Soul, Grande-Rivière, Fels, Macquarie, Font-Jean-Noël, Savane-du-Bois et Bellance, dans les localités donc de Baie d'Orange, Mabriole, Calumette, Corail-la-Motte. L'objectif du projet est d'accroître et de diversifier les revenus des ménages ainsi que la production locale d'aliments nutritifs en privilégiant des approches résilientes face aux chocs climatiques et économiques. Voici donc les composantes du projet. La composante 1 correspond donc au renforcement de la résilience des territoires, de leur gouvernance, environnement et infrastructure. La composante numéro 1 vise à améliorer l'environnement propice à des systèmes alimentaires locaux, inclusifs et résilients, à travers des sous-composantes avec deux résultats principaux, une autonomisation et une participation accrue à la prise de décision des ménages et un meilleur accès à l'eau potable et agricole et un climat amélioré. La composante numéro 2, quant à elle, donc, comprend deux sous-composantes principales interconnectées. Donc, il y a la sous-composante numéro 2.1 qui investira dans la production locale et la formation en nutrition pour augmenter la production grâce à l'adoption d'une agriculture résiliente au climat et à des pratiques nutritionnelles améliorées, tandis que la sous-composante 2.2 investira dans les infrastructures et les services de la chaîne de valeur pour les systèmes de production soutenus, augmentant ainsi l'emploi, la disponibilité alimentaire et la diversité nutritionnelle. La composante de réponse en cas d'urgence et de catastrophe, quant à elle, donc, peut être activée en cas de survenance d'un événement entraînant des impacts majeurs sur la vie et les moyens de subsistance des groupes cibles. L'urgence la plus probable susceptible de déclencher une telle situation comprend un climat destructeur majeur ou un événement naturel détruisant les moyens de subsistance ou la résidence de la population cible, par exemple un ouragan ou un tremblement de terre majeur, des attaques majeures de ravageurs et de maladies affectant les cultures, bétail et menaçant les moyens de subsistance. Il y a aussi un problème majeur de santé ou d'insécurité alimentaire nécessitant une aide immédiate. Et enfin, donc, des troubles civils majeurs entraînant la destruction des infrastructures productives et des actifs de la population et des institutions ciblées. Un lien de causalité entre la crise et ou l'urgence éligible doit être présent pour déclencher la composante. Par conséquent, l'urgence doit être liée à un événement qui a provoqué ou est susceptible de provoquer de manière imminente un impact environnemental, économique et ou social négatif majeur.

Troisième titre de cette actualité de deuxième partie de semaine, nous allons parler à présent des nouveaux salaires minimums en Haïti pour tous les secteurs d'activité. Donc c'est une liste officielle. Le gouvernement a publié dans le journal officiel Le Moniteur, donc c'est le journal officiel haïtien, numéro spécial 21, l'arrêté fixant les salaires minimums pour tous les secteurs d'activité. Cet arrêté abroge tous les arrêtés ou dispositions d'arrêtés qui lui sont contraires. Donc voici les salaires minimums 2026 par segment d'activité. Donc le segment A voit une augmentation de 29,87%, donc qui amène le salaire minimum à 1000 gourdes au lieu de 777 gourdes en 2022. Donc à compter du 6 mai 2026, le salaire minimum est fixé à 1000 gourdes par journée de 8 heures de travail dans la production privée d'électricité, les institutions financières, donc banques, maisons de transfert, sociétés d'assurance, les télécommunications, le commerce, import-export, les supermarchés, les bijouteries, les galeries d'art, les magasins de meubles, de mobilier et d'appareils électroménagers, les magasins de matériel informatique, les entreprises de location de voitures, les entreprises de transport aérien, entreprises de courrier, de transport de colis et de cargo, les entreprises de jeux de hasard, donc tenanciers de borlettes, loteries, casinos, etc. Les concessionnaires d'automobiles, les travailleurs de la communication, les agences publicitaires et presse écrite, parlée, télévisée et électronique, sauf presse communautaire, les institutions scolaires privées, les institutions universitaires privées, les institutions de santé privées, les cabinets de médecins, les polycliniques, les pompes funèbres, les agences maritimes et aéroportuaires, les cabinets de professionnels libéraux et de consultants, les agences de voyage, les hôtels avec 4 hibiscus et agences immobilières. Le segment B donc voit un accroissement de une hausse de 46,34% du salaire minimum à 900 gourdes, alors qu'il était à 615 gourdes par rapport à l'arrêté précédent de 2022. Donc à compter du 6 mai 2026, le salaire minimum est fixé à 900 gourdes par journée de 8 heures de travail dans les secteurs du bâtiment et travaux publics, les entreprises de location de camions et d'engins lourds, les entreprises de location de matériaux de construction, les entreprises de transport de matériaux de construction, les quincailleries, autres institutions financières, les coopératives ou caisses populaires, institutions de microcrédit, aussi dans le commerce de gros, les magasins de produits cosmétiques et de vêtements, le commerce de livraison en vrac, les entreprises de transport terrestre, les hôtels avec 3 hibiscus et moins, dans l'imprimerie, la photocopie, l'infographie, la lithographie et les services informatiques, les salons de coiffure et de massage, les entreprises de nettoyage de vêtements type laundry et dry cleaning, les industries extractives, mines et carrières, les entreprises de transport maritime, les industries manufacturières tournées vers le marché local, les industries d'embouteillage de boissons gazeuses, de jus, d'eau traitée et brasseries. Le segment C, quant à lui, voit une augmentation de 40,74% à 760 gourdes au lieu de 540 gourdes en 2022. Donc, à compter de la même date, le 6 mai 2026, le salaire minimum est fixé à 760 gourdes par journée de 8 heures de travail dans les restaurants, dans l'agriculture, la sylviculture, l'élevage et pêche, les industries de transformation de produits agricoles, le commerce de détail, sauf supermarché, les bijouteries, magasins de produits cosmétiques et de vêtements, les boutiques d'artisanat et de maroquinerie, la presse communautaire, autres services non marchands comme les organisations à but non lucratif, telles des organisations non gouvernementales, nationales et internationales, des fondations, des associations, des coopératives de production et de services non financiers. À compter, donc on parle même d'autres segments. Alors là, je n'aurai pas le temps de tout vous donner, le temps me faisant la guerre. Donc en tout cas, des hausses significatives de salaire minimum en Haïti, donc au niveau des salaires de base. On se réjouit pour les travailleurs haïtiens qui auront donc plus de pouvoir d'achat. Tant le coût de la vie a beaucoup augmenté en Haïti. Et pour terminer, je vais mettre un autre générique de sport, parce que j'ai donné la liste officielle des joueurs haïtiens qui participeront à la Coupe du Monde 2026 pour représenter Haïti. Je vous mets ça en fond sonore.

Nous sommes à moins d'un mois du début de la compétition, donc il était temps que, comme les autres sélections, donc ont également communiqué les noms des joueurs retenus pour aller défendre les couleurs respectives des nations qualifiées pour cette Coupe du Monde 2026, Canada, États-Unis, Mexique. Donc, après cette seconde qualification à la Coupe du Monde, la sélection nationale des Grenadiers est prête à porter la fierté d'un peuple sur la plus grande scène du football mondial. Le sélectionneur français Sébastien Migner a dévoilé la liste des Grenadiers convoqués pour le Mondial 2026. Chaque joueur présent sur cette liste représente le courage, le sacrifice, la passion et l'espoir de plus de 12 millions d'Haïtiens. Voici les gardiens retenus pour le 11 pour l'équipe des Grenadiers. On a bien sûr l'incontournable Johnny Placide qui joue au FC Bastia en France. Également Alexandre Pierre qui joue au FC Sochaux en France. Et Josué Duverger qui joue au FC Cosmos Koblenz en Allemagne. En défense, on a Karl-Heinz Arcus qui joue à l'Angers SCO en France. On a également Wilgens Poguin qui joue au SV Zulte Waregem en Belgique. Il y a Duke Lacroix qui joue au Colorado Springs, l'équipe de Colorado Springs aux États-Unis d'Amérique. Martin Expérience qui joue à l'AS Nancy Lorraine en France. GK Duvernay pardon, qui joue au KAA Gent aux Pays-Bas. On a Ricardo Adé qui joue au LDU Quito en Équateur. On a Hannes Delcroix qui joue au FC Lugano en Suisse. Et enfin, donc, Quito Termonci qui joue au BSC Young Boys en Suisse. En milieu de terrain, voici les joueurs retenus. On a Leverton Pierre qui joue au FC Vizela au Portugal. Carl Fred Saint qui joue au El Paso Locomotive FC aux États-Unis d'Amérique. Jean-Jacques Danley qui joue au Philadelphia Union également aux États-Unis d'Amérique. On a Jean-Rickner Bellegarde qui joue au Wolverhampton au Royaume-Uni. On a Pierre Woudensky qui joue au Violet Athletic Club en Haïti. On a Dominique Simon qui joue au FC Tatran Prešov en Slovaquie. Donc c'est un peu la surprise, hein, donc un des derniers appelés. Quant à l'attaque des Grenadiers, on va retrouver Luisius Didson qui joue au FC Dallas aux États-Unis d'Amérique, Ruben Providence qui joue au Almere City Football Club aux Pays-Bas, Josué Casimir qui joue à la JOCR en France, Derek Etienne qui joue au Toronto Football Club au Canada, on a Wilson Isidore qui joue à Sunderland AFC en Angleterre, Duken Snazon qui joue à Esteghlal Football Club en Iran, Franzi Piero qui joue au Şaykur Rizespor en Turquie, Yacine Fortuné qui joue au FC Vizela également au Portugal, et enfin Leni Joseph qui joue au Ferencváros TC en Hongrie. Voilà donc les joueurs retenus pour l'équipe des Grenadiers avec deux prochains matchs à venir, hein. Donc je vous rappelle, le 2 juin Haïti sera opposé à la Nouvelle-Zélande et le 5 juin Haïti à l'équipe du Pérou. Tous ces deux matchs vont se dérouler en Floride aux États-Unis d'Amérique car Haïti ne peut recevoir à cause de la situation de violence des gangs qui prévaut dans la capitale haïtienne. Voilà ce qui met un terme au développement de ce second bulletin d'information. Je vous remercie infiniment de votre attention à son développement. Prochaines informations, ce sera dans une semaine, si Dieu veut. Mais avant cela, si l'actualité haïtienne vous intéresse, je vous rappelle que vous avez la possibilité de vous tenir informé de ce qui se passe en Haïti 7 jours sur 7, 24 heures sur 24. Pour cela, il suffit de taper sur le moteur de recherche de votre smartphone, tablette ou ordinateur fixe ou portable, Haïti Information, Haïti Actualité, et vous aurez donc accès à des dizaines de sites d'information en ligne qui parlent de l'actualité d'Haïti. Donc je vous rappelle également que pour être bien informé, il faut varier ses sources. Et parce que malheureusement, il y a quelquefois de la partialité dans certains médias, donc à cause des dirigeants qui peuvent être des industriels ou autres qui imposent une ligne éditoriale particulière. Donc l'information est traitée en fonction de cela. Et je vous rappelle avant de terminer donc, que
Cette année, nous célébrons les 20 ans de l'émission Bienvenue en Haïti, donc qui avait commencé au cours de la saison 2005-2006. Cette émission donc, qui a été conçue pour faire la promotion d'Haïti, de sa culture, de son peuple, de son histoire et je ne sais trop quoi encore, tout ce qui peut vous permettre d'avoir une autre vision d'Haïti. Je ne dément pas tout ce qui est dit en matière de pauvreté, de misère, de catastrophes naturelles, tout cela, mais trop souvent Haïti est présenté de cette façon-là, sans mettre en avant toute la résilience du peuple haïtien, le courage de ce peuple qui, contre différents éléments, essaie de trouver une vie meilleure hein, de vivre bien comme tout le peuple du monde. Eh bien, voilà, c'est ce qui m'a motivé à concevoir cette émission. Et par bonheur, depuis 20 ans, je suis sur les antennes de RGB à vous faire cette émission avec beaucoup de plaisir, de joie et d'honneur surtout. Parce que j'aime beaucoup mon pays d'origine, Haïti. Et je tiens à le défendre, hein, malheureusement. Les médias mainstream, peut-être ils disent par objectivité. Mais bon, il y a des façons de présenter les faits qui montrent que c'est pas forcément de l'objectivité, mais plutôt, on a l'impression qu'ils cherchent encore plus à enfoncer Haïti quand ils parlent, en commençant les sujets par Haïti, le pays le plus pauvre de l'hémisphère nord, toujours frappé par les catastrophes naturelles, par les problèmes politiques, un pays instable, un pays, tout ce qui peut vous détourner d'Haïti, quoi. C'est par ça que ça commence en général, à quelques exceptions près, hein, parmi les sujets que j'ai pu suivre à la télévision française. C'est toujours comme ça, hein, mais bon, voilà. Nous, Haïtiens, maintenant, nous avons la possibilité, avec des médias soit communautaires ou généralistes, comme ici à RGB, de présenter, nous aussi, notre version des faits, de nous présenter notre pays, notre histoire, notre peuple et tout ce qui peut être lié à cela pour un peu équilibrer les choses. Voilà. On va repartir en musique avec la formation Schwam, une formation que j'apprécie beaucoup, hein, donc qui est pas très connue sur la scène musicale haïtienne, ou du moins pas dans la diaspora, mais en Haïti, je crois qu'ils ont beaucoup de succès. Je vous propose d'écouter un de leurs grands succès qui est Été vrai. En fait, c'est l'histoire d'un jeune homme qui a une très belle petite amie et tout le monde veut la lui piquer, hein, donc aussi bien les gars du quartier, des sugar daddy, hein, donc des gens de la diaspora, ils viennent tous courir après elle. Eh bien, gentiment, elle les repousse. Et puis, donc, lui, il leur dit, écoutez, les gars, vous êtes bien gentils, mais moi, j'ai souffert pour conquérir cette jeune femme, pour avoir son cœur. Donc, laissez-nous tranquilles, vivre notre bonheur, en quelque sorte. Allez, on repart avec ce titre de Schwam.

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4: Et oui, l'émission touche à sa fin. Il fait déjà 15h passées de 57 minutes. Dans une poignée de minutes, nous allons nous séparer. Et on va se quitter avec un dernier titre avec l'artiste Wendell King et le morceau « Moins différent ». Je suis différent, alors on va entendre en quoi il est différent. En tout cas, j'ai été ravi de passer ces 2 heures en votre compagnie. Je vous souhaite de passer un excellent week-end à l'écoute de nos programmes sur Radio RGB 99.2 FM ou www.radiorgb.net. Vous pouvez également nous retrouver sur l'appli des radios associatives indépendantes. Eh bien, et tant d'autres, je crois qu'on est présent sur Deezer également. Plein de moyens de rester tout au long de la semaine à nous écouter, à vivre des bons moments en notre compagnie. Allez, à samedi prochain. Ciao, ciao.

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1: 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Il est 16h.
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Ah ouais, le groupe Galaxy. Avec deux X. It's one thing, baby. Featuring Ron Elkins. Oui, un petit LP qui se fait plutôt rare, hein.

Ah oui, un vinyle qui s'est vendu à des millions d'exemplaires à sa sortie. Le fameux Fat Larry's Band. Sorti en 82.

Le groupe Claque avec Can't Check the Feeling. Jour en 82.

Ah ouais, la superbe Tina Marie. It must be magic. Pas comme ça va de votre côté. Soyez prudents si vous êtes en voiture.

Ah ouais, mais c'est Jim Capaldi. Apparemment en pleine forme, hein. Album peu connu de cet artiste. L'album est sorti en 80.

Ah ouais, Monseigneur Lalo Schifrin. Il nous a quittés il y a quelques temps, il me semble. Hein. L'album Touring Toccata.

Eh bien voilà, voilà. Pour ma part, ce fut un plaisir, toujours aussi grandiose. Je vous laisse avec Johnny Otis et surtout avec Gigi Patadinam. Un peu plus tard, il y aura Gigi Badem, spécialiste de l'import en tout genre, qui va continuer à nous régaler. Et ce, jusqu'à 19h, pétante. Bon après-midi à tous et à toutes.

Désolé, désolé. Ah, cocktail à groove et tout, mais oui, c'est du direct. Donc on va continuer comme ça, enfin on va continuer, moi je vais faire ma part. D'abord on va aller donner ses 70.

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2: Cocktail Rangouve. Alors pour ma part, bah moi je vais laisser la place dans quelques minutes à DJ Badem, qui va vous régaler comme d'habitude. Nous on se revoit la semaine prochaine, passez une bonne semaine à toutes et à toutes. Et surtout prenez soin de vous, allez, ciao ciao.

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Eh bien, j'espère que vous allez bien. Vous avez passé une agréable semaine. Il fait super beau, super agréable. J'espère que vous en profitez bien. Et que vous en profitez accompagné du super son qu'on vous diffuse, hein, n'est-ce pas? C'est comme ça tous les samedis de 16 à 19h. Avec DJ Aspat la Dynam, DJ Baden. On essaie de se virtuer à essayer de vous faire plaisir avec une diversité musicale funk soul, voilà quoi. Et nouveautés, funk soul, etc. Cocktail Hard Groove, tous les samedis de 16h à 19h, on le prouve, apprécié.

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0: Eh oui, oui, quand on a un groove, continue tranquillement son petit bonhomme de chemin. Encore une petite trentaine de minutes ensemble, on s'est de la place. 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

0: 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Il est 19h.
1: Bonsoir, bonsoir à tous. Dans l'actualité, si vous prenez la route ce week-end, ne soyez pas étonnés. Les camions-citernes ont le droit de circuler. Un arrêté publié au journal officiel autorise donc les véhicules de plus de 7,5 tonnes à ravitailler les stations-service jusqu'à lundi 10h. L'objectif, eh bien, c'est de sécuriser l'approvisionnement en carburant et de prévenir toute pénurie en raison des tensions au Moyen-Orient. La maison des grands-parents du petit Émile au Auvernais, visée par une tentative d'incendie criminel. Ça s'est passé dans la nuit de vendredi à samedi. Un individu qui s'est introduit donc par effraction dans la résidence vide pour tenter d'y mettre le feu avec de l'essence. Les secours ont pu limiter les dégâts. Un homme de 78 ans a été interpellé ce samedi matin dans son hôtel. Une invention qui pourrait révolutionner la médecine. Un biologiste français vient d'être récompensé pour une découverte sur l'hémoglobine, Kylian Tanguy.
2: Oui, il s'appelle Frank Zahl. C'est un ancien chercheur au CNRS. Il fait partie des finalistes du prix de l'inventeur européen 2026. Sa découverte repose sur l'hémoglobine d'un ver marin capable de transporter l'oxygène de manière universelle, compatible avec tous les groupes sanguins. Une technologie utilisée pour améliorer la conservation des organes avant une greffe, mais aussi pour traiter des grands brûlés. Après l'incendie du bar Le Constellation à Crans-Montana en Suisse, des milliers de pansements à base d'hydrogel ont été envoyés sur place pour aider les victimes. Le produit favorise l'oxygénation des tissus et améliore les greffes de peau. Frank Zahl représentera la France lors de la cérémonie du prix de l'inventeur européen le 2 juillet prochain à Berlin.
1: Merci Kylian, vous pouvez vous aussi voter en ligne pour désigner votre inventeur favori. Izz al-Din al-Haddad, le chef de la branche armée du Hamas, tué lors d'une frappe hier dans la bande de Gaza. C'est ce qu'annonce l'armée israélienne ce samedi. Il se présentait comme l'un des architectes de l'attaque du 7 octobre en Israël. L'information a également été confirmée par des responsables du mouvement palestinien. Nouvelle épidémie d'Ebola en République démocratique du Congo. Elle est provoquée par une souche hautement létale. D'après le ministre de la Santé, le taux de mortalité peut atteindre 50%. Il a précisé qu'il n'existe aucun vaccin ni traitement spécifique pour contrer cette souche. Et puis en foot, dernière journée de Ligue 1 ce dimanche avec d'énormes enjeux à tous les étages. Pour la qualification directe en Ligue des Champions, Lille a son destin en main face à Auxerre sous la menace de Lyon et de Rennes. Dans la course à l'Europe, le choc OM-Rennes s'annonce décisif au Vélodrome. Enfin pour le maintien, Le Havre, Auxerre et Nice vont lutter à distance pour éviter la place de barragiste. Coup d'envoi des matchs à 21h. Très bonne soirée à tous.
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0: 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Il est 20h.
1: Bonjour à tous, l'essentiel de l'actualité avec un homme arrêté après une tentative d'incendie criminel au Auvernais contre la maison des grands-parents du petit Émile. Un homme de 78 ans a été interpellé ce matin. Le suspect s'est introduit par effraction dans la résidence vide la nuit dernière pour tenter donc d'y mettre le feu. L'enquête se poursuit. C'est une première depuis 18 ans. Le pape Léon XIV se rendra officiellement en France du 25 au 28 septembre prochain. Au programme de son déplacement, le chef de l'Église catholique est notamment attendu à Paris pour visiter le siège de l'UNESCO. Une annonce saluée par Emmanuel Macron. Il se présentait comme l'un des architectes de l'attaque du 7 octobre 2023 en Israël. Izz al-Din al-Haddad, le chef de la branche armée du Hamas, a été tué lors d'une frappe hier dans la bande de Gaza. C'est ce qu'annonce l'armée israélienne ce samedi. L'information a également été confirmée par des responsables du mouvement palestinien. Et puis en rugby, place à la 24e journée de Top 14 ce samedi. Le dauphin du championnat Montpellier veut valider sa qualification en cas de succès à Castres. Le Stade français vise le bonus offensif chez la Lanterne Rouge, Montauban, déjà relégué, deux rencontres à 16h35 et Toulon qui joue sa survie pour le top 8 face au Racing. Coup d'envoi à 21h. Très bonne journée à tous.
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Allez, saison 15, déjà, ah oui. Encore une fois, on va vous régaler ce soir avec des bons sons. Et c'est la version classique, bien sûr. DJ V-Jax pour vous servir.

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DJ Vijax pour vous servir et on continue encore tranquillement. Allez, à bientôt.

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